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1: Bonjour à toutes et à tous, jetons un coup d'œil aux prévisions météo de ce samedi. Une matinée avec un ciel voilé et quelques éclaircies se prépare, avec des températures de 22 degrés en ce moment, qui peuvent monter jusqu'à 32 degrés en fin de matinée. Le reste de la journée s'annonce moins joyeux avec des prévisions d'orages sur le département et des averses orageuses à Nogent-le-Rotrou, Oullins ou encore Saint-Ville, avec des températures de 34 degrés à Épernon et Cloyes, 36 degrés à Brou et Châteaudun et 37 degrés à Chartres et Dreux. Demain, les risques d'orage seront toujours présents toute la journée, mais à différents endroits, et les températures varieront de 22 degrés le matin à 29 degrés l'après-midi. Merci d'écouter Intensité, excellent réveil et bonne journée à tous.
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1: Un renard accompagné d'un lièvre, d'un oiseau et d'une grenouille, ce n'est pas une fable de La Fontaine, c'est le jeu vidéo du jour. Nintendo regorge de licences célèbres qui ont fait de la marque un poids lourd dans le monde du jeu vidéo. Mario, évidemment, mais aussi Zelda ou encore Kirby. Une autre licence a aussi connu un joli succès dans les années 90-2000 avant de disparaître, Star Fox, l'histoire d'un renard, Fox McCloud, qui arpente la galaxie à bord de son vaisseau pour rétablir l'ordre en compagnie de ses acolytes, tous des animaux. Le premier épisode de Star Fox est sorti en 1993 sur Super Nintendo, une claque graphique à l'époque avec ses séquences en 3D. Star Fox a eu droit à plusieurs suites, mais on n'a pas eu de nouvel épisode depuis maintenant 10 ans. Mais les choses changent, la saga se relance pour commencer l'été avec le remake du jeu Nintendo 64 qui vient tout juste de sortir sur Nintendo Switch 2. Et graphiquement, il n'y a pas photo, le jeu d'antan trouve un nouveau souffle à la hauteur de ce qu'imaginaient les développeurs à l'époque. Star Fox, c'est un jeu de tir dans un vaisseau spatial, au programme des voyages dans la galaxie pour se débarrasser des vaisseaux ennemis. Ce remake propose aussi des dialogues retravaillés, des nouvelles cinématiques et de nouveaux designs pour l'ensemble des personnages, de quoi renforcer l'immersion du joueur, sans oublier un mode multijoueur en ligne qui, évidemment, n'existait pas à l'époque. Une manière de relancer la licence avant, pourquoi pas, un nouvel épisode totalement inédit. Star Fox est disponible sur Nintendo Switch 2.
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2: Les béliers, une invitation ou une proposition vous fait plaisir. Taureau, un moment avec un proche vous donne le sourire ce samedi. Gémeaux, oubliez la gravité, laissez place à la légèreté. Les cancers, vous ressentez un vrai sentiment d'accomplissement. Lion, vous payez quelque chose en ayant la certitude que le budget est maîtrisé. Amis vierges, vous changez de rythme et vous profitez pleinement d'un moment de calme. Balance, embellir votre environnement ou créer un cadre agréable améliore immédiatement votre humeur. Scorpion, au programme, aujourd'hui, détente. Les Sagittaires, un détail insignifiant devient soudain très important. Capricorne, vous mangez plus calmement et plus consciemment, et votre corps apprécie. Les Verseaux, mettez-vous en mouvement, sport, danse, balade, cela vous fera du bien. Enfin, Poissons, vous partagez un moment calme sans parler de sujets lourds, et c'est bien agréable.
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1: Bonjour à toutes et à tous, jetons un coup d'œil aux prévisions météo de ce samedi. Une matinée avec un ciel voilé et quelques éclaircies se prépare, avec des températures de 22 degrés en ce moment, qui peuvent monter jusqu'à 32 degrés en fin de matinée. Le reste de la journée s'annonce moins joyeux avec des prévisions d'orages sur le département et des averses orageuses à Nogent-le-Retrou, Oullin ou encore Saint-Ville, avec des températures de 34 degrés à Épernon et Cloyes, 36 degrés à Brou et Châteaudun et 37 degrés à Chartres et Dreux. Demain, les risques d'orage seront toujours présents toute la journée, mais à différents endroits, et les températures varieront de 22 degrés le matin à 29 degrés l'après-midi. Merci d'écouter Intensité, excellent réveil et bonne journée à tous.
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0: Bonjour à tous, mission accomplie pour les Bleus. La France termine première de son groupe et file tout droit vers les phases finales de la Coupe du Monde après sa victoire face à la Norvège, score final 4-1 hier soir, grâce notamment à un triplé d'Ousmane Dembélé. Prochaine étape, mardi soir, les tricolores affronteront la Suède en 16e de finale. La rencontre est programmée à 23h. Les fortes chaleurs mettent les hôpitaux sous tension. L'ARS d'Île-de-France déclenche le plan blanc pour tous les établissements de santé de la région. 50 départements sont maintenus en vigilance rouge canicule ce samedi, 35 en orange, avec un léger fléchissement des températures qui commence à s'opérer par l'ouest. De nombreux événements ont été annulés ce week-end, c'est le cas notamment du festival Solidays et de la marche des fiertés à Paris. En pleine canicule, ce drame à Marseille, un bébé de 18 mois est mort aux urgences après avoir été laissé dans une voiture garée sur le parking du campus de médecine de la Timone. Selon le journal La Provence, c'est le père de l'enfant qui l'aurait oublié en allant travailler. Au moins 3 enfants sont décédés dans des conditions similaires cette semaine dans le Vaucluse ainsi que dans le Val d'Oise. Une nouvelle plainte déposée contre Jérôme Barella, le meurtrier présumé de la petite Liana, est accusé de viol et de violence conjugale par sa propre femme. Mis en examen dans l'affaire de la mort de la collégienne, Jérôme Barella avait déjà fait l'objet de plusieurs plaintes et signalements pour des violences sexuelles sur mineurs sans jamais être inquiété par la justice. Il est actuellement incarcéré à la prison de Mont-de-Marsan à l'isolement. À l'étranger, le bilan toujours provisoire continue de s'alourdir après le double séisme au Venezuela. 920 morts et plusieurs milliers de blessés. Chiffre qui risque encore malheureusement de grossir alors que l'ONU estime à plus de 50 000 personnes le nombre de portés disparus. Et puis on en sait plus sur le programme de la visite du pape à Paris. Léon XIV célébrera une messe le 26 septembre sur la place de la Concorde et les Champs-Élysées. Le souverain pontife se rendra ensuite à Lourdes et à Metz. Voilà pour l'essentiel. Excellent début de journée à notre écoute.
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2: Bonjour à toutes et à tous, jetons un coup d'œil aux prévisions météo de ce samedi. Une matinée avec un ciel voilé et quelques éclaircies se prépare, avec des températures de 22 degrés en ce moment, qui peuvent monter jusqu'à 32 degrés en fin de matinée. Le reste de la journée s'annonce moins joyeux avec des prévisions d'orages sur le département et des averses orageuses à Nogent-le-Retrou, Oullins ou encore Saint-Ville, avec des températures de 34 degrés à Épernon et Cloyes, 36 degrés à Brou et Châteaudun et 37 degrés à Chartres et Dreux. Demain, les risques d'orage seront toujours présents toute la journée, mais à différents endroits, et les températures varieront de 22 degrés le matin à 29 degrés l'après-midi. Merci d'écouter Intensité, excellent réveil et bonne journée à tous.
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2: Les béliers, une invitation ou une proposition vous fait plaisir.
3: Taureau, un moment avec un proche vous donne le sourire ce samedi.
4: Gémeaux, oubliez la gravité, laissez place à la légèreté.
5: Les cancers, vous ressentez un vrai sentiment d'accomplissement.
6: Lion, vous payez quelque chose en ayant la certitude que le budget est maîtrisé.
7: Amis vierges, vous changez de rythme et vous profitez pleinement d'un moment de calme.
8: Balance, embellir votre environnement ou créer un cadre agréable améliore immédiatement votre humeur.
9: Scorpion, au programme, aujourd'hui, détente.
10: Les Sagittaires,
11: un détail insignifiant devient soudain très important.
12: Capricorne, vous mangez plus calmement et plus consciemment,
13: et votre corps apprécie.
14: Les Verseaux, mettez-vous en mouvement, sport, danse, balade, cela vous fera du bien.
15: Enfin, Poissons, vous partagez un moment calme sans parler de sujets lourds, et c'est bien agréable.
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1: Très bon samedi, bon week-end à l'écoute d'Intensité. On continue avec les manifestations associatives avec plusieurs annulations à signaler pour aujourd'hui et demain notamment, comme le concours de pétanque du côté de Yèvre aujourd'hui, le bric-à-brac vide-grenier de la LCV à Châteaudun, ou encore le concert à Champrenc-Gatine avec notamment l'Art Rousseau, le concert qui était prévu ce soir qui est annulé. Et puis, autre événement prévu ce soir à 21h30 à Clévilliers, la nuit des célibataires, est aussi annulé par Solo 28. Et puis, quatre annulations aussi demain avec la randonnée des blés à Sangeville, le bric-à-brac à Blandinville, le vide-grenier de l'étoile de Brou Football, donc à Brou, et puis à Saint-Maur-sur-le-Loire, le vide-grenier est aussi annulé demain. On prend la direction de Chartres avec le comité à Saint-Pierre qui vous accueille encore aujourd'hui et demain, au 9 rue Juif, donc à Chartres, avec deux expositions par peinture et réalité. Peinture, sculpture, dessin et art plastique, c'est ouvert de 10h à 18h tout le week-end, l'entrée est libre. Aujourd'hui, à la salle polyvalente de Mainvilliers, c'est un loto spécial bon d'achat qui vous attend, organisé par les Roses de l'Espoir au profit de l'association Camillette. Le carton sera à 4€ avec à gagner jusqu'à 600€. Réservation 07 49 45 17 14. Aujourd'hui à Combres, c'est Combres en fête, festival organisé par Sans Encombre. 15h, scène ouverte, inscription à 14h30. 18h, concert de Madrigal. 19h30, concert de Marie et Lucas. L'entrée est libre. À partir de 18h, aujourd'hui à Langeais, c'est la soirée Langéenne de l'amicale L'Espérance avec la messe de la Saint-Pierre, apéritif offert, apporté plat salé, sucré, vos assiettes et couverts, table et chaises sur place et sous barnum. Vers 22h30, il y aura un feu d'artifice. À 19h ce soir, en l'église de Donnemain, c'est le concert de trompe de chasse organisé par les trompes mamésiennes. L'entrée est libre, il y aura un chapeau à la sortie. On prend la direction de la prairie du stade de Tivard demain pour le 31e bric-à-brac des deux chevaux de Beauce. 2,50€ le mètre sur réservation au 06 09 12 16 45. Et puis c'est aussi demain à 13h30 à la salle Léo Lagrange de Châteaudun, le super loto de l'ASPAD, 3€ le carton avec à gagner bon d'achat jusqu'à 800€. Réservation conseillée au 07 69 48 96 13. Mardi 30 juin à 14h30 à la salle des fêtes de la Bazoche-Gouet, concours de belote individuelle sans annonce du club de l'amitié basochienne, mise à 10€. Avec à gagner jusqu'à 90€. Vendredi 3 juillet prochain à 20h30 au foyer communal de Pongouin, loto de fête et animation Goni-Pontine, 4€ le carton. Dimanche 5 juillet à partir de 7h à Chapelle Royale, brocante de l'amicale des anciens élèves, 2€ le mètre. Exposition de cartes postales anciennes, inscrivez-vous au 06 24 26 71 37. Ce sera aussi le dimanche 5 juillet à partir de 8h au Moulin des Planches à Montigny-sur-Avre, deuxième rassemblement de véhicules anciens et de prestige par l'association Vintage Vibes, exposant 5€, réservation par SMS au 06 15 49 08 34. L'entrée est gratuite aux visiteurs. Dimanche 5 juillet aussi, à partir de 14h30 à Châtillon-Dunois, 62e fête d'été de l'association Fête de l'été, kermesse, la country d'Arou, concours de tir, concours de vélo fleuri pour les enfants, en soirée repas champêtre avec jambon grillé, inscription sur place. Dimanche 5 juillet, au plan d'eau de Drouet, dans le Loir-et-Cher, la soirée perchée, avec à 19h concert de The Starchild, 22h30 cinéma en plein air avec la projection du film Le Robot Sauvage. C'est gratuit, buvette et food truck sur place. Pour finir ce forum, plusieurs vies de maison à signaler dans la région, du côté de Impôt, Écrône ou encore Brou, c'est aujourd'hui et demain, de 8h30 à 18h donc, ce vie de maison au 22 rue Jean Moulin à Brou. Contactez le 06 87 17 89 40 pour plus d'infos. Rendez-vous aussi aujourd'hui et demain, 10h-18h pour un vie de maison vide dressing au 1 impasse de la Croix à Écrône. Et puis demain, de 8h à 20h, vie de maison au 12 rue de Chartres dans le quartier Bresse à Impôt, à vendre vaisselle, électroménager ou encore meubles. Info et contact au 06 60 20 92 89. Voilà pour l'ensemble de ces événements. Avec les météos caniculaires, des événements pourraient être annulés. Donc n'hésitez pas à prendre vos dispositions et à prendre les toutes dernières informations avant de vous déplacer. Toutes les infos sont à retrouver aussi sur notre site www.intensité.net. Très bon week-end.
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1: Bonjour à toutes et à tous, jetons un coup d'œil aux prévisions météo de ce samedi. Une matinée avec un ciel voilé et quelques éclaircies se prépare, avec des températures de 22 degrés en ce moment, qui peuvent monter jusqu'à 32 degrés en fin de matinée. Le reste de la journée s'annonce moins joyeux avec des prévisions d'orages sur le département et des averses orageuses à Nogent-le-Retrou, Oullins ou encore Saint-Ville, avec des températures de 34 degrés à Épernon et Cloyes, 36 degrés à Brou et Châteaudun et 37 degrés à Chartres et Dreux. Demain, les risques d'orages seront toujours présents toute la journée, mais à différents endroits, et les températures varieront de 22 degrés le matin à 29 degrés l'après-midi. Merci d'écouter Intensité, excellent réveil et bonne journée à tous.
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1: Bonjour, ma sélection télé pour votre soirée du samedi 27 juin sur TF1, Masked Singer, la finale du divertissement présentée par Camille Combal. Sur M6, la grande fête des tubes du camping, divertissement. Elodie Gossuin et Jérôme Anthony font vivre la soirée la plus festive de l'été, la soirée camping. Sur France 2, du rugby avec la finale du top 14. Sur France 5, Échappée Belle, magazine sur le thème Pyrénées-Atlantiques entre deux terres. Sur Arte, la guerre d'indépendance américaine, toute l'histoire, série documentaire. De sa genèse en 1754 à sa conclusion en 1783, cette fresque historique explore en profondeur le moment fondateur des États-Unis. Sur ces stars, au cœur de l'enquête magazine, et puis sur France 3, les oubliés du Delta téléfilm. Dans la chaleur étouffante de la Camargue, un chantier de construction révèle des ossements humains enfouis depuis des décennies. Le commissaire Marianne Prévost, reconnu pour son expertise dans les affaires criminelles, prend la tête de l'enquête.
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Nous sommes le 27 juin aujourd'hui, nous fêtons les Fernands. Et en ce 27 juin, je pourrais vous parler de la France qui remporte l'Euro 1984 face à l'Espagne en finale au Parc des Princes 2-0 grâce à des buts de Platini et de Bellone. J'aurais aussi pu vous parler d'Alain Mimoun, grand athlète des années 50-60 qui meurt en 2013. Mais le 27 juin 1997 sort le premier tome des aventures d'Harry Potter. Harry Potter à l'école des sorciers, tiré à 5000 petits exemplaires. C'est en 1990 qu'Harry Potter naît dans l'esprit de Joanne Rowling, plus connue sous son nom de plume de J.K. Rowling. L'idée lui vient lors d'un voyage en train entre Manchester et Londres. Le train prend du retard et son héros, un jeune sorcier à lunettes, lui apparaît, tout comme l'école de sorcellerie et plusieurs personnages secondaires. Elle passe 4 heures à réfléchir, imaginer et développer son nouvel univers. De retour chez elle, elle commence à écrire. J.K. Rowling passe les 5 années suivantes à concevoir l'intrigue des aventures du petit sorcier. Elle trouve son inspiration partout, dans ses romans préférés, ses souvenirs d'enfance, son entourage. En octobre 1996, après plus d'un an de recherche et 9 refus, elle trouve enfin un éditeur. Le livre sort le 27 juin 1997. Traduit dans 79 langues, les 7 livres de la saga se sont écoulés à plus de 500 millions d'exemplaires dans 200 pays et ont eu droit à des adaptations en film. La citation du jour est signée de J.K. Rowling. Ce sont nos choix qui montrent ce que nous sommes vraiment. Beaucoup. 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

Et coucou, bonjour à vous, merci d'être là, merci de passer ce moment en notre compagnie. On termine l'heure avec Clara Luciani, respire encore, on peut respirer encore un petit peu ce matin. Il fait un petit peu plus frais et ça devrait peut-être s'améliorer, tout au moins aller vers un léger rafraîchissement en fin de journée. Dans quelques instants, l'info du monde avec...

0: soirée historique également pour le Cap-Vert qui valide pour la première fois son billet pour les phases finales. Après une semaine de chaleur étouffante, les températures commencent à baisser ce week-end. Le nombre de départements en vigilance rouge canicule continue de diminuer. Ils sont 37 ce samedi sur un large quart nord-est, 48 en orange. 23 départements sont également placés en vigilance orange aux orages dès cet après-midi, des Hauts-de-France jusqu'au centre Val-de-Loire en passant par la région parisienne. De fortes chaleurs qui entraînent des noyades en série. Un homme est mort noyé hier dans le canal Saint-Martin à Paris alors qu'il se baignait hors de la zone autorisée. Le dernier bilan communiqué hier par la ministre des Sports faisait état de 55 noyades en France depuis le début de l'épisode caniculaire. Pendant ce temps, Sébastien Lecornu, lui, valide une commande de 30 000 climatiseurs pour les hôpitaux. L'ARS d'Île-de-France a déclenché hier le plan blanc dans l'ensemble des établissements sanitaires franciliens. Force ouvrière, de son côté, a déposé un préavis national de grève dans la santé du 2 juillet au 15 octobre. Pour le syndicat, la canicule est aujourd'hui le révélateur brutal de l'état de délabrement de l'hôpital public. Le Burkina Faso annonce rompre ses relations diplomatiques avec la France. Le régime militaire accuse Paris d'activisme incessant contre ses intérêts, mais aussi d'ambition néocoloniale. Une nouvelle escalade après des années de fortes tensions entre les deux pays depuis le coup d'état de la junte militaire au pouvoir depuis 2022. Et puis un mot de rugby pour finir avec la finale du top 14 ce soir et une affiche 100% Occitanie. Le Stade Toulousain affronte Montpellier, coup d'envoi à 21h au Stade de France. Excellente matinée à tous.
1: Merci Léo, excellente journée à vous aussi. L'info près de chez vous, Ludovic Ravaillot pour nous en parler ce matin. Bonjour Ludovic.
2: Bonjour Hubert, bonjour à tous. Des Uréliens au congrès des meilleurs ouvriers de France à Arras ce week-end dans le département du Pas-de-Calais. Événement qui met en valeur la jeunesse, la formation professionnelle et le savoir-faire. Durant le week-end, les jeunes participeront au final de différents métiers. On suivra notamment en coiffure Jeanne du Château des Vaux à Saint-Maurice-Saint-Germain qui avait décroché la médaille d'or lors des sélections précédentes. Ou encore la chartraine Léa Sériot qui disputera la finale dans la catégorie esthétique et cosmétique. La Chambre régionale des comptes a dévoilé son rapport sur la gestion de la ville de Dreux pour les exercices 2019 et les suivants. Elle note une amélioration de la situation financière mais recommande une certaine vigilance sur l'évolution des charges et en particulier des charges de personnel. Un appel des Restos du Cœur de Raloir qui recherche des bénévoles, chauffeurs, livreurs pour le mois de juillet. À bord d'un véhicule de l'association, l'objectif est de transporter les marchandises depuis à l'entrepôt de Lucé vers les 22 centres du département. Des centres qui accompagnent au total 6200 personnes sur le département grâce à 500 bénévoles. Dans le Loir-et-Cher, l'édition 2026 de Chambord Live n'aura finalement pas lieu. Après l'annulation du concert d'Orelsan hier soir, les organisateurs ont annoncé qu'il n'y aurait pas de concert non plus ce soir et demain. Ils expliquent que les fortes chaleurs et le système hospitalier actuellement sous tension conduisent les autorités à prendre des mesures exceptionnelles de prévention. Organisé pour la première fois sur 3 jours, le festival attendait 90 000 personnes. Et les annulations d'événements s'enchaînent à Berchères-les-Pierres. La journée découverte de la moto qui était prévue demain sur le circuit des Garennes est annulée et sera reportée. Enfin, le basket et les chartraines qui repartiront à la rentrée en Wonder League et pour la première fois en Euroleague. Elles disputeront 6 matchs de préparation. Les joueuses de Julien Pincemain retrouveront le terrain à Chartrains le 30 août pour une rencontre les opposants à Mondeville.
1: Et pour la météo, encore beaucoup de soleil sur la région avant une légère dégradation qui pourrait dégénérer en orage en fin de journée.
2: Oui, avant de passer en vigilance orange canicule, demain, l'Eure-et-Loire reste en rouge vigilance maximale ce samedi avec effectivement du soleil, mais cette ambiance orageuse qui persiste. Le département est d'ailleurs en vigilance orange pour ces orages à partir de cet après-midi. Pour les températures, on part de très haut, mais ça baisse un peu, comptez 27 à 28 degrés dans la matinée, entre 32 et 34 degrés cet après-midi.
1: Et voyons la revue de presse.
2: Avec à la une de l'Écho ce samedi, quelques bons plans pour profiter de l'ombre et se rafraîchir dans les bois, plans d'eau ou encore église. Dans les pages de la Chartraine, retour sur le conseil municipal jeudi soir où le maire Ladislas Vergne a notamment annoncé 2 ans de travaux et de fermeture pour le musée des Beaux-Arts ou encore à la fin du projet pour le gymnase des Clos. Enfin pour Châteaudun, zoom sur l'exposition Fragments d'exil, éclat d'esprit à découvrir à la médiathèque jusqu'au 4 juillet.
1: Eh bien, merci Ludovic. Et il est 7h passées de 5 minutes sur un

sont cités. C'est une nouvelle émission de Matin Câlin qui commence, émission pour laquelle nous sommes ensemble jusqu'à 9h. Et nous sommes aujourd'hui le samedi 27 juin, c'est-à-dire que nous sommes le 178e jour de l'année et qu'il n'en reste plus que 187 avant d'atteindre le 31 décembre. Et en ce samedi 27 juin, eh bien, nous fêtons aujourd'hui les Fernands. Et le samedi et le 27 juin est la journée internationale des petites et moyennes entreprises. C'est aussi la fête nationale à Djibouti, puisque Djibouti fête et célèbre l'indépendance, célèbre son indépendance obtenue en 1977 après la période coloniale française. Au Canada, eh bien, c'est la journée canadienne du multiculturalisme. Voilà, donc c'est le 27 juin au Canada, et donc consacré à la diversité culturelle et à la contribution des différentes communautés à la société canadienne. Et ce matin-là, Barbara.

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0: Edid sur Intensité. Je suis là, 7h17 sur votre radio. Un court écran publicitaire et juste après, nous allons retrouver Arthur H et ce titre, La Vie.
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Et 7h26 sur Intensité. Le soleil donne Laurent Voulzy entouré de ses trois fils, Cliff, Julien et Nicolas, dans la réinterprétation de ce titre. Le soleil donne, avant d'aller rejoindre le premier point de l'info près de chez vous.

0: là, nous étions en rappel d'un souvenir de 1988. Les paroles ont été écrites par Alain Souchon, bien sûr, et puis, Laurent Voulzy a composé la musique. 7h30, un premier point sur l'info près de chez vous.
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2: Avec la vigilance rouge canicule, s'ajoute aujourd'hui une vigilance orange pour les orages. La gestion de la ville de Dreux scrutée par la Chambre régionale des comptes. Enfin, la journée découverte moto reportée à Berchères-les-Pierres.
0: Et ce journal vous est présenté par Ludovic Ravaillot. Bonjour Ludovic.
2: Bonjour Hubert, bonjour à tous. La météo au cœur de l'actualité cette semaine et encore ce week-end. Le département d'Eure-et-Loir reste ce samedi en vigilance rouge canicule, même si on va continuer de perdre quelques degrés. L'autre vigilance qui a été émise par Météo France concerne cette fois les orages. Vigilance orange pour l'ensemble de la région Centre-Val de Loire. Dans un contexte de changement progressif de masse d'air par l'ouest, avec encore des températures caniculaires sur une partie importante du territoire, Météo en France indique que des orages, parfois violents, pourront se mettre en place cet après-midi jusqu'en soirée. Et restez prudents pour vous rafraîchir. Près de Blois, un jeune homme s'est noyé jeudi en fin de journée dans la Loire, à la chaussée Saint-Victor. Pour rappel, depuis le début de ces fortes chaleurs, la France a comptabilisé 55 décès par noyade. La Chambre régionale des comptes a dévoilé son rapport sur la gestion de la ville de Dreux pour les exercices 2019 et les suivants. Elle note une amélioration de la situation financière, mais recommande une certaine vigilance sur l'évolution des charges, et en particulier des charges de personnel. Ce rapport met en lumière plusieurs pratiques passées et appelle à des mesures correctives selon la nouvelle municipalité qui entend en tirer toutes les conséquences. Des Eure-et-Liens à Arras, dans le département du Pas-de-Calais, ce week-end pour le 71e congrès des meilleurs ouvriers de France et les finales nationales du concours des meilleurs apprentis de France. Un événement qui met en valeur la jeunesse, la formation professionnelle et le savoir-faire. Durant le week-end, les jeunes participeront aux finales de différents métiers en coiffure. On suivra notamment Jeanne du château des Vaux à Saint-Maurice-Saint-Germain qui avait décroché la médaille d'or lors des sélections précédentes, ou encore la chartraine Léa Sériot qui disputera la finale dans la catégorie esthétique et cosmétique. Les restos du cœur d'Eure-et-Loire ont besoin, un besoin urgent de bénévoles chauffeurs-livreurs pour le mois de juillet. La mission consiste à transporter les marchandises depuis l'entrepôt de Lucé vers les 22 centres du département à bord d'un véhicule de l'association. Il faut être titulaire, bien sûr, du permis, avoir goût du travail en équipe et être disponible à partir d'une demi-journée par semaine. Les étudiants sont les bienvenus. En Eure-et-Loire, les restos accompagnent 6200 personnes. Et l'association Les Petits Frères des Pauvres souffle sa 80e bougie en France. Les missions sont variées et s'adressent au public senior et isolé. À l'échelle nationale, il est estimé que 530 000 personnes sont en état de mort sociale. Une tendance à la hausse. Difficile de dire combien sont dans cette situation en Eure-et-Loire. Une chose est sûre, l'association leur ouvre ses bras avec ses 4 antennes existantes. La dernière s'est installée à Illiers-Combray il y a quelques semaines. La volonté de l'organisation est d'être présente sur tout le territoire. Mais pour cela, il faut recruter des bénévoles. Présentation avec Jade Billan.
3: Ils sont déjà 2 bénévoles à l'EHPAD d'Illiers-Combray à donner du temps suite au partenariat de l'association avec la structure communale. Et comme partout, plus l'on est nombreux et engagés, plus l'on peut aider les bénéficiaires. Hélène Sun, coordinatrice des Petits Frères des Pauvres en Eure-et-Loire.
4: C'est vrai qu'on est en recherche de bénévoles, des personnes qui seraient motivées pour donner un peu de leur temps. Donc ça peut être 1 heure à 2 heures par semaine. Et là, on a déjà des personnes qu'on a ciblées, isolées au sein de l'EHPAD. Voilà.
3: Illiers-Combray, comme à Dreux, Chartres, Châteaudun, où l'association est présente, tout le monde peut faire appel à l'association pour être bénéficiaire, que ce soit en étant dans une structure type EHPAD ou non, et dès 50 ans.
4: En fonction du parcours de vie vécu, parfois de la santé, donc on accompagne à partir de 50 ans, bien que notre population soit plus des personnes du quatrième âge, donc peut-être 80, 90 ans. Et il y a un facteur aussi de prioriser les personnes les plus démunies, des personnes avec les petites retraites. retraite.
3: Et selon le profil des personnes accompagnées, c'est là que les bénévoles vont avoir différentes missions proposées à réaliser. Nombreux sont les seniors isolés à ne quasiment jamais sortir de chez eux.
4: Avec des animations régulières, ça peut être une sortie au restaurant, ça peut être une sortie dans une ferme pédagogique, enfin voilà. Des activités qui peuvent plaire aux personnes âgées, il faut vraiment qu'elles trouvent plaisir à partager.
3: La finalité de l'association, c'est de créer du lien entre le public accompagné et les bénévoles, mais pas seulement.
4: C'est vrai que le collectif est important chez les Petits Frères des Pauvres, dans le sens où le lien social se fait aussi en rencontrant d'autres personnes âgées qui sont isolées et recréer un petit lien, partage des choses, s'appelle en dehors des bénévoles.
3: Évidemment, les bénévoles donnent du temps selon leurs possibilités. La seule contrainte est d'être réguliers afin que les seniors accompagnés aient leur repère.
2: Et si vous désirez devenir bénévole ou être accompagné par la structure, il ne vous reste qu'à contacter l'association des Petits Frères des Pauvres en Eure-et-Loire. Face à la chaleur, de nombreuses manifestations qui devaient se tenir aujourd'hui ont été annulées et seront pour certaines reportées, comme les féeries euréliennes au château des Vaux à Saint-Maurice-Saint-Germain où 10 000 personnes étaient attendues, les foulées de la cathédrale à Chartres, pas de fête du sport non plus à Senonches, le concert de la Rousseau à Champron-en-Gâtine est également annulé, tout comme le salon du livre d'histoire et du patrimoine local à Maintenon. La liste est longue. En Loire-et-Cher, après l'annulation du concert d'Orelsan hier soir, Chambord Live a annoncé avec une immense tristesse l'annulation des concerts pour aujourd'hui avec notamment le groupe américain Maroon 5 et demain avec DJ Snake. Les organisateurs expliquent que les fortes chaleurs et le système hospitalier actuellement sous tension conduisent les autorités à prendre des mesures exceptionnelles de prévention. Organisé pour la première fois sur 3 jours, le festival attendait 90 000 personnes. Les billets seront remboursés, précise Chambord Live, qui donne rendez-vous en 2027. Et sachez qu'à Lier-Combré, la venue du prix Goncourt 2025 est reportée. Laurent Mauvignier, qui devait rencontrer ses lecteurs aujourd'hui à la maison de Tante Léonie, la séance est donc reportée au 3 octobre à cause de la canicule. Et dans les sports, le C Chartres Métropole Basket Féminin se prépare pour l'Europe après une saison 2025-2026 en Dancy, en Wonderligue. Les Blue Lights l'ont pourtant conclu en accédant pour la première fois à l'Euroligue féminine. Elles reviennent donc en force cet été avec 6 matchs de préparation pour les 2 championnats à venir. Les joueuses de Julien Pincemin retrouveront le terrain chartrain le 30 août dans une rencontre les opposant à Mondeville. Un second, le 16 septembre contre Angers et le 17 contre Landerneau. 3 autres rencontres sont prévues à l'extérieur, Belleville, Bourges et Landerneau. Enfin, les 12 et 13 septembre, elles participeront à un tournoi à Compiègne. Et puis, je vous le disais, Berchard Lespierre, la journée à découverte de la moto qui était prévue demain sur les circuits des Garennes est annulée. Elle sera reportée. Une nouvelle date sera prochainement annoncée. Notez que l'entraînement prévu le même jour est annulé également en raison des fortes chaleurs et l'arrêté préfectoral.
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0: Et 7h38 sur Intensité, petite pause musicale avec un clin d'œil en direction de Renault Mistral gagnant.
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1: Et Béatrice Martin, plus connue sous son nom d'artiste de cœur de pirate, qui interprétait cette chanson écrite par Renaud Mistral gagnant.
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3: Et l'Eure-et-Loire reste en vigilance rouge canicule ce samedi. On part de très haut, mais on va encore perdre quelques degrés aujourd'hui avec du soleil, mais également une ambiance orageuse qui va s'installer dans le courant de l'après-midi. Le département de l'Eure-et-Loire est d'ailleurs placé en vigilance orange pour ces orages. Pour les températures, eh bien comptez 27 à 28 degrés dans le courant de la matinée. Les valeurs maximales, elles seront comprises entre 32 et 34 degrés.
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1: Et malgré ces chaleurs, des idées de sortie, voyons l'agenda du jour.
3: Avec ce spectacle jeune public, par exemple, ce matin-là, à voir à l'éole de Gommerville, c'est de 10h à 10h30. À l'aube de la Renaissance, la fête médiévale, c'est à Annet, de 10h à 19h, dans le parc du château. On notera la 6e édition du festival Place aux Jeux, c'est à Ouville-la-Branche, aujourd'hui et demain. Et puis l'auto des Roses de l'Espoir, à Mainvilliers, c'est à 20h à la salle des fêtes.
1: Et pour être complet, les chevaux, tiercé, quarté, quinté plus aujourd'hui.
3: Exactement, direction Enghien, avec le prix de Neuilly-Levallois, 2875 mètres pour cette course avec 16 partants. Voici les pronos de Nono pour Radio Intensité, qui conseille aujourd'hui le 9, 14, 12, 10, 6, 5, 3, 4 et en dernière minute, le 3.
1: Et merci Ludovic.
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0: Tombée du ciel, 7h47 sur Intensité. Tombée du ciel, les astres sont tombés. Oui, façon de parler, on va retrouver l'horoscope du jour avec notre partenaire.
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3: Les béliers, une invitation ou une proposition vous fait plaisir.
4: Taureau, un moment avec un proche vous donne le sourire ce samedi.
5: Gémeaux, oubliez la gravité, laissez place à la légèreté.
6: Les cancers, vous ressentez un vrai sentiment d'accomplissement.
7: Lion, vous payez quelque chose en ayant la certitude que le budget est maîtrisé.
8: Ami vierge, vous changez de rythme et vous profitez pleinement d'un moment de calme.
9: Balance, embellir votre environnement ou créer un cadre agréable améliore immédiatement votre humeur.
10: Scorpion, au programme, aujourd'hui, détente.
11: Les Sagittaires, un détail insignifiant devient soudain très important.
12: Capricorne, vous mangez plus calmement et plus consciemment, et votre corps apprécie.
13: Les Verseaux, mettez-vous en mouvement, sport, danse, balade, cela vous fera du bien.
14: Enfin, Poissons, vous partagez un moment calme sans parler de sujets lourds, et c'est bien agréable.
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22: Et 7h56 sur Intensité, 5 minutes au paradis. Eh bien, c'est ce qui va nous accompagner.
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22: jusqu'à 8h.
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1: Et 5 minutes au paradis avec Bernard Lavillier à l'instant. Quasiment 7 heures, quasiment 8 heures sur Intensité. Un tour du monde en 2 minutes chrono avec Léo Ardourel. C'est ce que je vous propose maintenant. Et puis par la suite, l'info près de chez vous avec Ludovic Ravaillot.
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3: Bonjour à tous, première étape validée pour l'équipe de France en Coupe du Monde. Les Bleus terminent premiers de leur groupe après leur victoire 4-1 hier soir face à la Norvège. Écoutez la satisfaction de Guy Stéphan, l'adjoint.

0: avec Didier.
1: Les Bleus désormais fixés sur leur adversaire en 16e, ce sera la Suède. Mardi prochain, la rencontre est programmée à 23h. Dans l'actualité également, beaucoup de Français vont devoir encore composer avec les fortes chaleurs ce week-end, même si la canicule commence à reculer. On est passé ce matin de 50 à 37 départements en vigilance rouge, 48 en orange. Notez que 23 départements seront également placés cet après-midi en vigilance orange pour orage. Les fortes chaleurs qui mettent les hôpitaux sous tension. L'ARS d'Île-de-France déclenche le plan blanc pour tous les établissements de santé de la région. De nombreux événements ont également été annulés ce week-end. C'est le cas notamment du festival Solidays et de la Marche des Fiertés à Paris. À l'étranger, Israël et le Liban signent un accord cadre avec les États-Unis. Une première étape vers la paix, affirme le secrétaire d'État américain Marco Rubio. Les États-Unis qui annoncent avoir frappé des cibles en Iran en réponse à l'attaque d'un navire dans le détroit d'Ormuz. Et puis, Léon Marchand, de retour en France, le quadruple champion olympique dispute à partir d'aujourd'hui les championnats de France de natation à Saint-Étienne. Lui qui n'avait plus nagé dans le pays depuis les Jeux de Paris en 2024. Excellente matinée à tous.
2: Merci Léo. L'info près de chez vous, Ludovic Ravaillot. Bonjour Ludovic.
3: Bonjour Hubert, bonjour à tous. Les conditions s'annoncent un peu plus respirables la semaine prochaine. En attendant, double vigilance pour la météo ce samedi. Toujours rouge pour la canicule et puis une vigilance orange pour les orages. Elle vient d'être émise par Météo France pour l'ensemble de la région Centre-Val de Loire. Avec des orages parfois violents accompagnés de fortes rafales de vent et des averses, parfois de grêle, qui pourront se mettre en place cet après-midi jusqu'en soirée. Depuis le début de ces fortes chaleurs, la France a comptabilisé 55 décès par noyade. Dans la région, un jeune homme s'est noyé jeudi en fin de journée. C'était dans la Loire, à la chaussée Saint-Victor, près de Blois. L'association Les Petits Frères des Pauvres célèbre ses 80 ans cette année en France. Les missions sont variées et s'adressent au public senior et isolé. En Eure-et-Loire, 4 antennes existent. La dernière s'est installée à Illiers-Combray il y a quelques semaines. Reportage à suivre dans le journal de 8h30. La Chambre régionale des comptes a dévoilé son rapport sur la gestion de la ville de Dreux pour les exercices 2019 et les suivants. Elle note une amélioration de la situation financière, mais recommande une certaine vigilance sur l'évolution des charges, et en particulier des charges de personnel. À Illiers-Combray, la venue du prix Goncourt 2025 est reportée à cause de la canicule. Laurent Mauvignier devait rencontrer ses lecteurs aujourd'hui à la maison de tante Léonie. La séance est finalement reportée au 3 octobre. En basket, les Chartrennes qui repartiront à la rentrée en Wonder League et pour la première fois en Euroleague disputeront 6 matchs de préparation. Les joueuses de Julien Pincemain retrouveront le terrain chartrain le 30 août pour une rencontre face à Mondeville. Et puis pour se rafraîchir, le Cercle Nautique de Beauce vous invite à ses journées d'initiation à la voile. Aujourd'hui et demain, c'est à Saint-Georges-sur-Eure de 14h à 17h et accessible dès 7 ans. Vous pourrez aussi louer des paddles, des kayaks ou tester le paddle géant jusqu'à 8 personnes. On sait où vous trouvez cet après-midi, Hubert.
2: Oui, et puis pour la météo, vous y faisiez allusion il y a quelques instants, Ludovic. Nous restons en vigilance rouge pour la canicule et les orages devraient arriver en fin d'après-midi.
3: Effectivement, avec du soleil, mais cette ambiance orageuse qui devrait donc s'installer dans le courant de l'après-midi dans le département. En ce qui concerne les températures, on part de très haut, mais on perd à quelques degrés. Comptez à 27 à 28 dans le courant de la matinée. Les valeurs maximales, elles s'échelonneront entre 32 et 34 degrés.
2: Et la revue de presse.
3: Avec à la une de l'Écho ce samedi, quelques bons plans pour profiter à l'ombre et se rafraîchir dans les bois, plans d'eau ou encore église. Dans les pages Chartraine, retour sur le conseil municipal jeudi soir, où le maire Ladislas Vergne a annoncé 2 ans de travaux et de fermeture pour le musée des Beaux-Arts, ou encore la fin du projet pour le gymnase des Clos. Et puis pour Châteaudun, zoom sur l'exposition Fragments d'exil, éclat d'espoir, qui est à découvrir à la médiathèque jusqu'au 4 juillet.
2: Merci Ludovic. Voyons maintenant les résultats de l'Euro Million. Ont été tirés hier le 6, le 16, le 26, le 34, le 35. 6, 16, 26, 34, 35. Pour les étoiles, le 11 et le 12. Personne n'a trouvé cette combinaison des 5 numéros et 2 étoiles. Ce qui veut dire que la cagnotte continue de grimper tout doucement. Et puis, ça veut dire que mardi prochain, elle va atteindre quelques 69 millions d'euros. Voilà qui peut donner des idées. Et si vous le

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3: Et qui mieux que nous, Isia sur Intensité 8h16.

0: demain.
1: Et au grand jour avec Suzanne à l'instant.
0: Je t'embrasse dans le noir. Demain, je t'embrasse au grand jour.
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1: Et premier extrait d'un album prévu en sortie le 28 août, Humbert Humbert, en duo avec René Lacaille, Je bronze à ton silence.

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1: Et je bronze à ton silence. 8h30 sur Intensité. L'heure de faire un nouveau point. 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
3: De jeunes Auréliens disputent ce week-end la finale nationale du concours des meilleurs apprentis de France. 80 ans cette année pour les petits frères des pauvres. 4 antennes sont présentes en Eure-et-Loire. Reportage dans ce journal. Enfin, 6 matchs de préparation programmés pour les basketteuses de Chartrennes en Wonder League et Euroleague cette année.
1: Et bonjour Ludovic.
3: Bonjour Hubert, bonjour à tous. Et avant d'évoquer ces titres, la météo qui reste à la une de l'actualité ce week-end, même si on va continuer de perdre quelques degrés, le département d'Eure-et-Loire est toujours en vigilance rouge canicule. Ça évoluera à la baisse dès demain. En attendant, une nouvelle vigilance s'ajoute aujourd'hui pour les orages. Cette fois, vigilance orange pour l'ensemble de la région Centre-Val de Loire. Dans un contexte de changement progressif de masse d'air par l'ouest, avec encore des températures caniculaires sur une partie importante du territoire, des orages parfois violents, accompagnés de rafales de vent, d'averses, voire de grêles, pourront se mettre en place cet après-midi jusqu'en soirée. Et face à la chaleur, de nombreuses manifestations qui devaient se tenir aujourd'hui ont été annulées et seront pour certaines reportées, comme les féeries eurliennes au château des Vaux à Saint-Maurice-Saint-Germain, où 10 000 personnes étaient attendues. Même chose pour les foulées de la cathédrale à Chartres, pas de fête du sport non plus à Senonches. Le concert de la Rousseau à Champrouin-Gâtine est aussi annulé, tout comme le salon du livre d'histoire et du patrimoine local à Maintenant. La liste est longue en Loire-et-Cher après l'annulation du concert d'Orelsan hier soir. Chambord Live a annoncé avec une immense tristesse l'annulation des concerts pour aujourd'hui, avec notamment le groupe américain Maroon 5 et demain avec DJ Snake. Organisé pour la première fois sur 3 jours, le festival attendait 90 000 personnes. Les billets seront remboursés. Et puis à Illiers-Combray, la rencontre avec Laurent Mauvignier, prix Goncourt 2025 qui était prévu aujourd'hui à la maison de Tante Léonie, a été reporté au 3 octobre. Et puis restez prudent pour vous rafraîchir. Près de Blois, un jeune homme s'est noyé jeudi en fin de journée dans la Loire à la chaussée Saint-Victor. Pour rappel, depuis le début de ces fortes chaleurs, la France a comptabilisé 55 décès par noyade. L'association Les Petits Frères des Pauvres souffle sa 80e bougie en France. Cette année, les missions sont variées, s'adressent au public senior et isolé. À l'échelle nationale, il est estimé que 530 000 personnes sont en état de mort sociale. Une tendance à la hausse, difficile de dire combien sont dans cette situation en Eure-et-Loire. Une chose est sûre, l'association leur ouvre ses bras avec ses 4 antennes existantes. La dernière s'est installée à Illiers-Combray il y a quelques semaines. La volonté de l'organisation est d'être présente sur tout le territoire, mais pour cela, il faut recruter des bénévoles. Reportage Jade Billan.
4: Ils sont déjà 2 bénévoles à l'EHPAD d'Illiers-Combray à donner du temps suite au partenariat de l'association avec la structure communale. Et comme partout, plus l'on est nombreux et engagés, plus l'on peut aider les bénéficiaires. Hélène Sun, coordinatrice des Petits Frères des Pauvres en Eure-et-Loire.
5: C'est vrai qu'on est en recherche de bénévoles, des personnes qui seraient motivées pour donner un peu de leur temps. Donc ça peut être 1 heure à 2 heures par semaine. Et là, on a déjà des personnes qu'on a ciblées, isolées au sein de l'EHPAD. Voilà.
4: À Illiers-Combray, comme à Dreux, Chartres, Châteaudun, où l'association est présente, tout le monde peut faire appel à l'association pour être bénéficiaire, que ce soit en étant dans une structure type EHPAD ou non, et dès 50 ans.
5: En fonction du parcours de vie vécu, parfois de la santé, donc on accompagne à partir de 50 ans, bien que notre population soit plus des personnes du quatrième âge, donc peut-être 80, 90 ans. Et il y a un facteur aussi de prioriser les personnes les plus démunies, des personnes avec les petites retraite.
4: Et selon le profil des personnes accompagnées, c'est là que les bénévoles vont avoir différentes missions proposées à réaliser. Nombreux sont les seniors isolés à ne quasiment jamais sortir de chez eux.
5: Avec des animations régulières, ça peut être une sortie au restaurant, ça peut être une sortie dans une ferme pédagogique, des activités qui peuvent plaire aux personnes âgées, il faut vraiment qu'elles trouvent plaisir à partager.
4: La finalité de l'association, c'est de créer du lien entre le public accompagné et les bénévoles, mais pas seulement.
5: C'est vrai que le collectif collectif est important chez les petits frères des pauvres, dans le sens où le lien social se fait aussi en rencontrant d'autres personnes âgées qui sont isolées et recréer un petit lien, partage des choses, s'appelle en dehors des bénévoles.
4: Évidemment, les bénévoles donnent du temps selon leurs possibilités. La seule contrainte est d'être régulier afin que les seniors accompagnés aient leur repère.
3: Et si vous désirez devenir un bénévole ou être accompagné par la structure, il ne vous reste qu'à contacter l'association des petits frères des pauvres en Eure-et-Loire. Les Restos du Cœur d'Eure-et-Loire, eux, ont un besoin urgent de bénévoles, chauffeurs, livreurs pour le mois de juillet. La mission consiste à transporter les marchandises depuis l'entrepôt de Lucé vers les 22 centres du département à bord d'un véhicule de l'association. Il faut bien sûr être titulaire du permis, avoir goût au travail en équipe et être disponible à partir d'une demi-journée par semaine. Les étudiants sont les bienvenus dans le département. Les restos accompagnent 6200 personnes. Les Auréliens à Arras, dans le département du Pas-de-Calais, ce week-end pour le 71e congrès des meilleurs ouvriers de France et les finales nationales du concours des meilleurs apprentis de France. Un événement qui met en valeur la jeunesse, la formation professionnelle et le savoir-faire. Durant le week-end, les jeunes participeront aux finales de différents métiers. En coiffure, on suivra notamment Jeanne du Château des Vaux à Saint-Maurice-Saint-Germain qui avait décroché la médaille d'or lors des sélections précédentes, ou encore la chartraine Léa Serio qui disputera la finale dans la catégorie esthétique et cosmétique. Lancé jeudi, le festival Lucé en fait se poursuit pour la dernière soirée place au maître du groove avec Breakbot. Et puis à 19h45, avant d'accueillir à 21h15 Cérone, l'icône absolue du disco, c'est gratuit dans le parc de l'hôtel de ville de Lucé. Le feu d'artifice qui devait être tiré depuis le stade de François Richoux est en revanche annulé, conséquence d'un arrêté de la préfecture qui a été pris au regard des conditions météorologiques. Et puis profiter d'une soirée conviviale au domaine de Conteville à Dreux, la ville propose un cinéma en plein air du film Rasta Rocket. En amont, dès 19h30, le public pourra profiter d'une ambiance musicale, DJ, grand jeu en bois et pique-nique champêtre. À Berchard-les-Pierres, pas de journée découverte de la moto comme prévu. Demain, sur le circuit des Garennes, l'événement est annulé en raison des fortes chaleurs et l'arrêté préfectoral. Il sera reporté. Enfin, les basketteuses de Chartrenne se préparent pour l'Europe après une saison en dents de scie en Wonder League. Les Blue Lights l'ont pourtant conclu en accident pour la première fois à l'Euroleague féminine. Elles reviennent en force cet été avec 6 matchs de préparation pour les deux championnats à venir. Les joueuses de Julien Pincemain retrouveront le terrain chartrain le 30 août dans une rencontre les opposant à Mondeville, un second le 16 septembre à Angers et le 17 contre Landerneau. 3 rencontres sont prévues également à l'extérieur avec un tournoi à Compiègne les 12 et 13 septembre. Belle journée avec intensité.
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1: Et un titre qui a été écrit par Guy Béard en 1960 et chanté par Juliette Gréco.

0: Et ce clin d'œil, eh bien, nous le devions à Enzo. Enzo qui interprétait ce titre, Il n'y a plus d'après.
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2: Et la météo de ce samedi avec encore du soleil dans le ciel eurélien, mais une ambiance orageuse. Conclusion de vigilance aujourd'hui, vigilance rouge canicule qui se maintient et puis une vigilance orange émise par Météo France pour les orages. Pour les températures, on part de haut mais on perd encore quelques degrés aujourd'hui avec 32 à 34 degrés prévus cet après-midi. Demain, on retrouvera du soleil avec un risque d'orage, toujours d'actualité. Les températures continueront de baisser avec 27 à 29 degrés pour les valeurs maximales.
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0: Et si vous faites attention, si vous mettez votre chapeau, si vous marchez à l'ombre, eh bien, des possibilités de sortie cet après-midi.
2: Avec par exemple cette 6e édition du festival Place aux Jeux, c'est à Ouville-la-Branche de 14h à 21h. Et demain également de 10h à 18h, l'entrée est libre. On notera également ce marché nocturne à partir de 18h au stade de Saint-Ville, l'Auto des Roses de l'Espoir à 20h à la salle des fêtes de Mainvilliers. Et puis vous pouvez profiter du Jardin des Lumières à Cloix sur le Loir, c'est tous les week-ends de 21h à minuit.
0: Et pour être complet, les chevaux tirent s'écarté quintet plus à Enghien aujourd'hui.
2: Et c'est avec le prix de Neuilly-Levallois, 2875 mètres pour cette course avec 16 partants. Voici les pronos de Nono pour Radio Intensité aujourd'hui qui conseille le 9, 14, 12, 10, 6, 5, 3, 4 et en dernière minute, le 3.
0: Eh bien merci Ludovic, c'est noté.
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0: Et 8h43 sur Intensité, le prochain rêve, Grand Corps Malade, Stiletto, dans ce duo.
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Et Gaëtan Roussel à l'instant en duo avec Amel Bent. Et comme ça, on va terminer l'heure avec Vanessa Paradis et terminer l'émission d'ailleurs avec Vanessa Paradis et ce titre Trésor. Prochain matin câlin, la semaine prochaine, 7h, 9h. Bonne semaine à vous si vous nous quittez déjà.

0: Allez, l'occasion de remettre les pendules à l'heure, 9h sur votre radio.
1: Bonjour à tous, la France commence enfin à voir le bout de l'épisode caniculaire. Météo France prévoit la fin des vigilances rouges à partir de dimanche soir. 37 départements restent en attendant placés en alerte maximale ce samedi sur un large quart nord-est incluant la région parisienne jusqu'au Puy-de-Dôme. L'ARS Île-de-France a déclenché le plan blanc dans les hôpitaux. Il y a eu près de 3000 passages aux urgences en 24 heures à Paris, soit une augmentation de 36% par rapport à une journée normale selon l'APHP. Après la chaleur, place aux orages. 23 départements basculeront en vigilance orange dès cet après-midi des Hauts-de-France jusqu'au centre-Val de Loire en passant par les Ardennes et la région parisienne. Météo France alerte sur un risque de phénomène localement fort avec des pluies intenses, de la grêle et de puissantes rafales de vent. En pleine canicule, ce drame à Marseille, un bébé de 18 mois est mort aux urgences après avoir été laissé dans une voiture garée sur un parking du campus de médecine de la Timone. Selon le journal La Provence, c'est le père

0: pontife se rendra ensuite à Lourdes et à Metz. Et puis, mission accomplie pour les Bleus. La France termine première de son groupe après sa victoire 4-1 face à la Norvège. Les tricolores affronteront la Suède mardi soir en 16e de finale. Rencontre programmée à 23h. À retenir aussi le soulagement pour la Belgique. Les Diables Rouges qualifiés en terminant 3e après leur victoire 5-1 ce matin face à la Nouvelle-Zélande. Voilà pour l'info. Excellente matinée à tous.
1: Merci Léo, excellente journée à vous aussi. L'info près de chez vous, Ludovic Ravaillot pour nous en parler ce matin. Bonjour Ludovic.
2: Bonjour Hubert, bonjour à tous. Des Uréliens au congrès des meilleurs ouvriers de France à Arras ce week-end dans le département du Pas-de-Calais. Événement qui met en valeur la jeunesse, la formation professionnelle et le savoir-faire. Durant le week-end, les jeunes participeront au final de différents métiers. On suivra notamment en coiffure Jeanne du Château des Vaux à Saint-Maurice-Saint-Germain qui avait décroché la médaille d'or lors des sélections précédentes. Ou encore la chartraine Léa Sériot qui disputera la finale dans la catégorie esthétique et cosmétique. La Chambre régionale des comptes a dévoilé son rapport sur la gestion de la ville de Dreux pour les exercices 2019 et les suivants. Elle note une amélioration de la situation financière, mais recommande une certaine vigilance sur l'évolution des charges, et en particulier des charges de personnel. Un appel des Restos du Cœur de Raye-et-Loire qui recherchent des bénévoles, chauffeurs, livreurs pour le mois de juillet. À bord d'un véhicule de l'association, l'objectif est de transporter les marchandises depuis l'entrepôt de Lucé vers les 22 centres du département. Des centres qui accompagnent au total 6200 personnes sur le département grâce à 500 bénévoles. Dans le Loir-et-Cher, l'édition 2026 de Chambord Live n'aura finalement pas lieu. Après l'annulation du concert d'Orelsan hier soir, les organisateurs ont annoncé qu'il n'y aurait pas de concert non plus ce soir et demain. Ils expliquent que les fortes chaleurs et le système hospitalier actuellement sous tension conduisent les autorités à prendre des mesures exceptionnelles de prévention. Organisé pour la première fois sur 3 jours, le festival attendait 90 000 personnes. Et les annulations d'événements s'enchaînent à Berchères-les-Pierres. La journée découverte de la moto qui était prévue demain sur le circuit des Garennes est annulée et sera reportée. Enfin, le basket et les chartraines qui repartiront à la rentrée en Wonder League et pour la première fois en Euroleague. Elles disputeront 6 matchs de préparation. Les joueuses de Julien Pincemin retrouveront le terrain à Chartrain le 30 août pour une rencontre les opposants à Mondeville.
1: Et pour la météo, encore beaucoup de soleil sur la région avant une légère dégradation qui pourrait dégénérer en orage en fin de journée.
2: Oui, avant de passer en vigilance orange canicule, demain, l'Eure-et-Loire reste en rouge vigilance maximale ce samedi avec effectivement du soleil, mais cette ambiance orageuse qui persiste. Le département est d'ailleurs en vigilance orange pour ces orages à partir de cet après-midi. Pour les températures, on part de très haut, mais ça baisse un peu, comptez à 27 à 28 degrés dans la matinée, entre 32 et 34 degrés cet après-midi.
1: Et voyons la revue de presse.
2: Avec à la une de l'Écho ce samedi, quelques bons plans pour profiter de l'ombre et se rafraîchir dans les bois, plans d'eau ou encore église. Dans les pages de la Chartraine, retour sur le conseil municipal jeudi soir où le maire Ladislas Vergne a notamment annoncé 2 ans de travaux et de fermeture pour le musée des Beaux-Arts ou encore la fin du projet pour le gymnase des Clos. Enfin pour Châteaudun, zoom sur l'exposition Fragments d'exil, éclat d'espoir à découvrir à la médiathèque jusqu'au 4 juillet.
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1: Et bienvenue à vous dans cette nouvelle émission Tropique Passion. Zouk Machine, sauvez l'amour pour vous y

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0: Et le groupe Wakanza en duo avec Johan pour ce titre Rete La. 9h20 sur Intensité. À suivre après la pub, Warped, Pas pleurer. Et on terminera la demi-heure tout à l'heure avec Where Vanna et le titre Péché mignon. Merci de votre fidélité et puis bienvenue à vous si vous venez nous rejoindre dans cette émission Tropique Passion.
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1: Avec la vigilance rouge canicule, s'ajoute aujourd'hui une vigilance orange pour les orages. La gestion de la ville de Dreux scrutée par la Chambre régionale des comptes. Enfin, la journée découverte moto reportée à Berchères-les-Pierres.
2: Et ce journal vous est présenté par Ludovic Ravaillot. Bonjour Ludovic.
1: Bonjour Hubert, bonjour à tous. La météo au cœur de l'actualité cette semaine et encore ce week-end. Le département d'Eure-et-Loir reste ce samedi en vigilance rouge canicule, même si on va continuer de perdre quelques degrés. L'autre vigilance qui a été émise par Météo France concerne cette fois les orages. La vigilance orange pour l'ensemble de la région au centre-Val de Loire. Dans un contexte de changement progressif de masse d'air par l'ouest, avec encore des températures caniculaires sur une partie importante du territoire, Météo en France indique que des orages, parfois violents, pourront se mettre en place cet après-midi jusqu'en soirée. Et restez prudents pour vous rafraîchir. Près de Blois, un jeune homme s'est noyé jeudi en fin de journée dans la Loire, à la chaussée Saint-Victor. Pour rappel, depuis le début de ces fortes chaleurs, la France a comptabilisé 55 décès par noyade. La Chambre régionale des comptes a dévoilé son rapport sur la gestion de la ville de Dreux pour les exercices 2019 et les suivants. Elle note une amélioration de la situation financière, mais recommande une certaine vigilance sur l'évolution des charges, et en particulier des charges de personnel. Ce rapport met en lumière plusieurs pratiques passées et appelle à des mesures correctives selon la nouvelle municipalité qui entend en tirer toutes les conséquences. Des Eure-et-Liens à Arras, dans le département du Pas-de-Calais, ce week-end pour le 71e congrès des meilleurs ouvriers de France et les finales nationales du concours des meilleurs apprentis de France. Un événement qui met en valeur la jeunesse, la formation professionnelle et le savoir-faire. Durant le week-end, les jeunes participeront aux finales de différents métiers en coiffure. On suivra notamment Jeanne du château des Vaux à Saint-Maurice-Saint-Germain qui avait décroché la médaille d'or lors des sélections précédentes, ou encore la chartraine Léa Sériot qui disputera la finale dans la catégorie esthétique et cosmétique. Les restos du cœur d'Eure-et-Loire ont besoin, un besoin urgent de bénévoles chauffeurs-livreurs pour le mois de juillet. La mission consiste à transporter les marchandises depuis l'entrepôt de Lucé vers les 22 centres du département à bord d'un véhicule de l'association. Il faut être titulaire, bien sûr, du permis, avoir goût du travail en équipe et être disponible à partir d'une demi-journée par semaine. Les étudiants sont les bienvenus. En Eure-et-Loire, les restos accompagnent 6200 personnes. Et l'association Les Petits Frères des Pauvres souffle sa 80e bougie en France. Les missions sont variées et s'adressent au public senior et isolé. À l'échelle nationale, il est estimé que 530 000 personnes sont en état de mort sociale. Une tendance à la hausse. Difficile de dire combien sont dans cette situation en Eure-et-Loire. Une chose est sûre, l'association leur ouvre ses bras avec ses 4 antennes existantes. La dernière s'est installée à Illiers-Combray il y a quelques semaines. La volonté de l'organisation est d'être présente sur tout le territoire. Mais pour cela, il faut recruter des bénévoles. Présentation avec Jade Billan.
3: Ils sont déjà 2 bénévoles à l'EHPAD d'Illiers-Combray à donner du temps suite au partenariat de l'association avec la structure communale. Et comme partout, plus l'on est nombreux et engagés, plus l'on peut aider les bénéficiaires. Hélène Sun, coordinatrice des Petits Frères des Pauvres en Eure-et-Loire.
4: C'est vrai qu'on est en recherche de bénévoles, des personnes qui seraient motivées pour donner un peu de leur temps. Donc ça peut être 1 à 2 heures par semaine. Et là, on a déjà des personnes qu'on a ciblées, isolées au sein de l'EHPAD. Voilà.
3: À Illiers-Combray, comme à Dreux, Chartres, Châteaudun, où l'association est présente, tout le monde peut faire appel à l'association pour être bénéficiaire, que ce soit en étant dans une structure type EHPAD ou non, et dès 50 ans.
4: En fonction du parcours de vie vécu, parfois de la santé, donc on accompagne à partir de 50 ans, bien que notre population soit plus des personnes du quatrième âge, donc peut-être 80, 90 ans. Et il y a un facteur aussi de prioriser les personnes les plus démunies, des personnes avec les petites retraites.
3: Et selon le profil des personnes accompagnées, c'est là que les bénévoles vont avoir différentes missions proposées à réaliser. Nombreux sont les seniors isolés à ne quasiment jamais sortir de chez eux.
4: Avec des animations régulières, ça peut être une sortie au restaurant, ça peut être une sortie dans une ferme pédagogique, des activités qui peuvent plaire aux personnes âgées, il faut vraiment qu'elles trouvent plaisir à partager.
3: La finalité de l'association, c'est de créer du lien entre le public accompagné et les bénévoles, mais pas seulement.
4: C'est vrai que le collectif est important chez les Petits Frères des Pauvres, dans le sens où le lien social se fait aussi en rencontrant d'autres personnes âgées qui sont isolées et recréer un petit lien, partage des choses, s'appelle en dehors des bénévoles.
3: Évidemment, les bénévoles donnent du temps selon leurs possibilités. La seule contrainte est d'être régulier afin que les seniors accompagnés aient leur repère.
1: Et si vous désirez devenir bénévole ou être accompagné par la structure, il ne vous reste qu'à contacter l'association des Petits Frères des Pauvres en Eure-et-Loire. Face à la chaleur, de nombreuses manifestations qui devaient se tenir aujourd'hui ont été annulées et seront pour certaines reportées, comme les féeries euréliennes au château des Vaux à Saint-Maurice-Saint-Germain où 10 000 personnes étaient attendues. Les foulées de la cathédrale à Chartres, pas de fête du sport non plus à Senonches. Le concert de la Rousseau à Champron-en-Gâtine est également annulé, tout comme le salon du livre d'histoire et du patrimoine local à Maintenon. La liste est longue. En Loire-et-Cher, après l'annulation du concert d'Orelsan hier soir, Chambord Live a annoncé avec une immense tristesse l'annulation des concerts pour aujourd'hui avec notamment le groupe américain Maroon 5 et demain avec DJ Snake. Les organisateurs expliquent que les fortes chaleurs et le système hospitalier actuellement sous tension conduisent les autorités à prendre des mesures exceptionnelles de prévention. Organisé pour la première fois sur 3 jours, le festival attendait 90 000 personnes. Les billets seront remboursés, hein, précise Chambord Live, qui donne rendez-vous en 2027. Et sachez qu'à Lier-Combray, la venue du prix Goncourt 2025 est reportée. Laurent Mauvignier, qui devait rencontrer ses lecteurs aujourd'hui à la maison de Tante Léonie, la séance est donc reportée au 3 octobre à cause de la canicule. Et dans les sports, le C Chartres Métropole Basket Féminin se prépare pour l'Europe après une saison 2025-2026 en Dancy, en Wonderligue. Les Blue Lights l'ont pourtant conclu en accédant pour la première fois à l'Euroligue féminine. Elles reviennent donc en force cet été avec 6 matchs de préparation pour les 2 championnats à venir. Les joueuses de Julien Pincemin retrouveront le terrain chartrain le 30 août dans une rencontre les opposant à Mondeville. Un second, le 16 septembre contre Angers et le 17 contre Landerneau. 3 autres rencontres sont prévues à l'extérieur, Belleville, Bourges et Landerneau. Enfin, les 12 et 13 septembre, elles participeront à un tournoi à Compiègne. Et puis, je vous le disais, Berchard Lespierre, la journée à découverte de la moto qui était prévue demain sur les circuits des Garennes est annulée. Elle sera reportée. Une nouvelle date sera prochainement annoncée. Notez que l'entraînement prévu le même jour est annulé également en raison des fortes chaleurs et l'arrêté préfectoral.
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2: Et 9h38 sur Intensité, avant d'aller rejoindre, plutôt parler météo, agenda et chevaux, une pause musicale en compagnie de Dino de Santiago et le titre Roda.

0: Et 9h41, la météo, l'agenda, les chevaux, et bien on en parle avec Ludovic Ravaillot.
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2: Et l'Eure-et-Loire reste en vigilance rouge canicule ce samedi. On part de très haut, mais on va encore perdre quelques degrés aujourd'hui avec du soleil, mais également une ambiance orageuse qui va s'installer dans le courant de l'après-midi. Le département d'Eure-et-Loire est d'ailleurs placé en vigilance orange pour ces orages. Pour les températures, eh bien comptez 27 à 28 degrés dans le courant de la matinée. Les valeurs maximales, elles seront comprises entre 32 et 34 degrés.
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0: Et malgré ces chaleurs, des idées de sortie, voyons l'agenda du jour.
2: Avec ce spectacle jeune public, par exemple, ce matin-là, à voir à l'éole de Commerville, c'est de 10h à 10h30. À l'aube de la Renaissance, la fête médiévale, c'est à Annet, de 10h à 19h, dans le parc du château. On notera la 6e édition du festival Place aux Jeux, c'est à Ouville-la-Branche, aujourd'hui et demain. Et puis l'auto des Roses de l'Espoir, à Mainvilliers, c'est à 20h à la salle des fêtes.
0: Et pour être complet, les chevaux, tiercé, quartet, quintet plus aujourd'hui.
2: Exactement, direction Enghien, avec le prix de Neuilly-Levallois, 2875 mètres pour cette course avec 16 partants. Voici les pronos de Nono pour Radio Intensité, qui conseille aujourd'hui le 9, 14, 12, 10, 6, 5, 3, 4 et en dernière minute, le 3.
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0: Et Mario Lucio qui nous arrive avec ce titre codé, 9h43, quasiment 9h44 sur Intensité.

0: Luca da Luger.
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Bonjour, bonjour à tous. Un dernier week-end étouffant avant un peu de répit. Plus aucun département ne sera en vigilance rouge canicule dimanche soir, indique Météo France. Le rafraîchissement a même déjà commencé à l'ouest. En attendant, 37 départements sont maintenus en alerte maximale pour ce samedi, 48 en orange. À Paris, la tension reste forte dans les hôpitaux où le plan blanc a été activé. La PHP note également une hausse de près de 80% des appels au SAMU. Hier, un homme est mort noyé dans le canal Saint-Martin. À Paris, il se baignait en dehors de la zone autorisée. Après la chaleur, place aux orages. 23 départements basculeront en vigilance orange dès cet après-midi des Hauts-de-France jusqu'au centre-Val de Loire, en passant par les Ardennes et la région parisienne. Météo France alerte sur un risque de phénomène localement fort avec des pluies intenses, de la grêle et de puissantes rafales de vent. Dans l'actualité également, Téhéran dénonce une violation flagrante de l'accord avec Washington. Les États-Unis ont mené des frappes sur des cibles en Iran suite à l'attaque d'un navire commercial dans le détroit d'Ormuz attribué à l'Iran. Les gardiens de la révolution affirment ce matin avoir riposté en attaquant des cibles américaines dans le Golfe. Le bilan toujours provisoire continue de s'alourdir après le double séisme au Venezuela. 920 morts et plusieurs milliers de blessés, chiffres qui risquent encore malheureusement de grossir, alors que l'ONU estime à plus de 50 000.

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1: Bonjour à tous, les conditions s'annoncent un peu plus respirables la semaine prochaine. En attendant, double vigilance pour la météo aujourd'hui en Eure-et-Loire. Même si on perd quelques degrés, c'est toujours rouge pour la canicule. Et puis une vigilance orange pour les orages, cette fois a été émise par Météo France pour l'ensemble de la région Centre-Val de Loire. Sous ces coups de tonnerre, des rafales de l'ordre de 80 à 100 km/h sont possibles, avec éventuellement de la grêle et des cumuls de pluie de l'ordre de 50 mm. Avec une activité électrique soutenue, la vigilance sera active dès le début de l'après-midi jusqu'en soirée. Depuis le début de ces fortes chaleurs, la France a comptabilisé 55 décès par noyade. Dans la région, un jeune homme s'est noyé jeudi en fin de journée. C'était dans la Loire, à la chaussée Saint-Victor, près de Blois. La Chambre régionale des comptes a dévoilé son rapport sur la gestion de la ville de Dreux pour les exercices 2019 et les suivants. Elle note une amélioration de la situation financière, mais recommande une certaine vigilance sur l'évolution des charges et en particulier des charges de personnel. Des Auréliens participent ce week-end au final national du concours un des meilleurs apprentis de France, organisé dans le Pas-de-Calais. En coiffure, on suivra notamment Jeanne du Château des Vaux à Saint-Maurice-Saint-Germain ou encore la chartraine Léa Sériot qui dispute la finale dans la catégorie esthétique et cosmétique. Un appel des Restos du Cœur d'Eure-et-Loire qui recherche des bénévoles, chauffeurs, livreurs pour le mois de juillet. À bord d'un véhicule de l'association, l'objectif est de transporter les marchandises depuis l'entrepôt de Lucé vers les 22 centres du département qui accompagnent au total 6200 personnes grâce aux 500 bénévoles. Et puis pour se rafraîchir, le Cercle Nautique de Beauce vous invite à ses journées d'initiation à la voile aujourd'hui et demain. C'est à Saint-Georges-sur-Eure de 14h à 17h et accessible dès 7 ans. Vous pourrez aussi louer des paddles, kayak ou tester le paddle géant jusqu'à 8 personnes. La météo du soleil avec donc des orages attendus cet après-midi et en soirée. Côté Mercure, comptez 34 à 35 degrés pour les valeurs maximales. Très bon week-end avec intensité.
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Et 10h05 sur Intensité, deuxième heure de Tropique Passion. Bienvenue à vous si vous venez de nous rejoindre et merci à vous qui nous suivez depuis le début. Enfin bon, voilà, on est bien content d'être ensemble. Le groupe Soft pour vous accueillir dans cette deuxième heure de Tropique Passion, misé si pays là. Voilà.

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0: comme la vie. 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
1: Allez, vole. Vole, petits oiseaux. 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Donc, on n'y attend pas.

0: dans le coin du côté de Châteaudun, à Châteaudun, le 21 août prochain. Notez bien cette date, puisque le groupe La Corde Raide sera là en concert. Concert gratuit, les concerts d'été, des rendez-vous à ne pas manquer, surtout à Châteaudun. Et puis donc le vendredi 21 août à 20h30 au parc Léo Lagrange de Châteaudun, donc La Corde Raide en concert gratuit. La Corde Raide que nous écoutions à l'instant dans ce titre Largue et tout. Eh ben, je vois qu'il est déjà 10h passé de 30 minutes. Et ben oui, il est temps d'aller retrouver l'horoscope avec notre partenaire.
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3: Les béliers, une invitation ou une proposition vous fait plaisir. Taureau, un moment avec un proche vous donne le sourire ce samedi. Gémeaux, oubliez la gravité, laissez place à la légèreté. Les cancers, vous ressentez un vrai sentiment d'accomplissement. Lion, vous payez quelque chose en ayant la certitude que le budget est maîtrisé. Amis vierges, vous changez de rythme et vous profitez pleinement d'un moment de calme. Balance, embellir votre environnement ou créer un cadre agréable améliore immédiatement votre humeur. Scorpion, au programme, aujourd'hui, détente. Les sagittaires, un détail insignifiant devient soudain très important. Capricorne, vous mangez plus calmement et plus consciemment et votre corps apprécie. Les Verseaux, mettez-vous en mouvement, sport, danse, balade, cela vous fera du bien. Enfin, Poissons, vous partagez un moment calme sans parler de sujets lourds et c'est bien agréable.
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Et nous allons clôturer cette émission avec le groupe Zaiko Langa Langa, en duo, entre autres, avec le groupe Kassav. Le groupe Zaiko Langa Langa, qui était de passage à Paris au mois d'avril, et donc qui fêtait ses 50 ans d'existence, 50 ans de scène, et l'occasion de retrouver, eh bien, entre autres, le groupe Kassav pour l'enregistrement et de ce titre.

lorsqu'on parle du groupe Kassav, on pense immanquablement à ce titre, Zouk, la Cécelle, médicament Nouni. Et bien voilà, le groupe Zaïko Langa en compagnie du groupe Kassav sur scène à Paris. Et ça a donné lieu à un disque d'ailleurs à vous procurer si vous aimez. Et puis voilà, le Zaïko Langa Langa en version live à Paris. Et voilà, un extrait de cet album. 10h54 sur Intensité. Et puis bon, bah écoutez, bye bye, à la semaine prochaine. Prenez soin de vous, restez bien au frais en attendant que cette période caniculaire passe. Et puis à très très vite.

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1: Et inforoute qui concerne la D923. On nous signale un tracteur à l'arrêt, sans doute en panne, entre Chouines et les Châteliers. L'engin agricole se trouve sur la voie centrale. Eh bien, merci à Fabien qui nous a communiqué cette information. 10h58 sur Intensité. Vous êtes sur la route, vous êtes témoin d'un accident ou de quelque chose qui embarrasse la circulation, eh bien prenez le temps de vous arrêter, bien sûr, vous attrapez le téléphone et 02 37 45 40 00 et n'hésitez pas à nous communiquer toutes ces informations. Bonne journée à vous.
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0: Bonjour, bonjour à tous. 37 départements maintenus en alerte maximale canicule. La fin de l'épisode se profile. D'ici la fin du week-end, l'ensemble des vigilances rouges seront levées dimanche soir, assure Météo France. Après la chaleur, place aux orages. 34 départements basculeront en vigilance orange pour certains dès cet après-midi, d'autres ce soir. L'alerte s'étend des Hauts-de-France jusqu'au sud-ouest en passant par les Ardennes, le centre-Val de Loire et la région parisienne. À Paris, où les fortes chaleurs mettent les hôpitaux sous tension, l'ARS Île-de-France a déclenché le plan blanc. Près de 3000 passages aux urgences ont été recensés en 24 heures par l'APHP, qui note également une hausse de près de 80% des appels au SAMU. De nombreux événements ont été annulés ce week-end, c'est le cas notamment du festival Solidays et de la Marche des Fiertés. Les plaintes s'accumulent contre Jérôme Barella. Le meurtrier présumé de la petite Liana est accusé de viol et de violence conjugale par sa femme. La plainte a été déposée le 18 juin dernier, près de 3 semaines après la disparition de la collégienne. Depuis son incarcération, Jérôme Barella est visé par au moins 5 nouvelles plaintes, notamment une déposée par la mère d'une petite fille, Rosa, qui l'accuse d'une 50aine de viols. Un animateur périscolaire mis en examen pour agression sexuelle sur mineur dans le Vaucluse, âgé de 25 ans, il était en garde à vue depuis mercredi, après 3 plaintes déposées par des parents d'élèves à Morières-les-Avignon, des faits présumés commis sur des enfants de 3 à 4 ans dans un centre aéré de la commune. À l'étranger, Téhéran dénonce une violation flagrante de l'accord avec Washington. Les États-Unis ont mené des frappes sur des cibles en Iran suite à l'attaque d'un navire commercial dans le détroit d'Ormuz. Les gardiens de la Révolution affirment ce matin avoir riposté en attaquant des cibles américaines dans le Golfe. Et puis un mot de rugby pour finir avec la finale du Top 14 ce soir et une affiche 100% Occitanie. Le Stade toulousain affronte Montpellier. Le coup d'envoi, c'est à 21h au Stade de France. Voilà pour l'essentiel. Excellente fin de matinée à notre équipe.
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2: Bonjour à tous. 80 ans cette année pour l'association Les Petits Frères des Pauvres. Les missions sont variées et s'adressent au public senior et isolé. En Eure-et-Loire, 4 antennes existent. La dernière s'est installée à Illiers-Combray il y a quelques semaines. La

Breakbot à 19h45 avant d'accueillir Céron à 21h15. C'est gratuit dans le parc de l'Hôtel de Ville. Notez que le feu d'artifice prévu sur le stade François Richoux est en revanche annulé. Une soirée conviviale au domaine de Conteville à Dreux. La ville propose un cinéma en plein air du film Rasta Rocket. En amont, dès 19h30, le public pourra profiter d'une ambiance musicale, DJ, grand jeu en bois et pique-nique champêtre. Des jeunes Auréliens en finale nationale du concours Un des meilleurs apprentis de France, organisé ce week-end dans le Pas-de-Calais. En coiffure, on suivra notamment Jeanne du Château des Vaux ou encore la chartraine Léa Serio qui disputera la finale dans la catégorie esthétique et cosmétique. En basket, les chartraines repartiront à la rentrée en Wonder League et pour la première fois en Euroleague. Elles disputeront 6 matchs de préparation. Les joueuses de Julien Pincement retrouveront le terrain chartrain le 30 août face à Monteville. Enfin, à cause de la météo et l'arrêté préfectoral, la journée découverte de la moto prévue demain sur le circuit des Garennes à Berchard-les-Pierres est annulée. L'événement doit être reporté prochainement. La météo, on reste en vigilance rouge canicule avec 34 à 35 degrés cet après-midi pour les maximales. Et puis, autre vigilance, orange, cette fois pour les orages. Les coups de tonnerre pourront être accompagnés de rafales de vent allant de 80 à 100 km/h, avec éventuellement de la grêle et des cumuls de pluie pouvant atteindre 50 mm par endroit dès le début de l'après-midi jusqu'en soirée. Très bon week-end avec intensité.

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1: Très bon samedi, bon week-end à l'écoute d'Intensité. On continue avec les manifestations associatives avec plusieurs annulations à signaler pour aujourd'hui et demain notamment, comme le concours de pétanque du côté de Yèvre aujourd'hui, le bric-à-brac vide-grenier de la LCV à Châteaudun ou encore le concert à Champrand-Gatine avec notamment Lars Rousseau, le concert qui était prévu ce soir qui est annulé. Et puis autre événement prévu ce soir à 21h30 à Clévilliers, la nuit des célibataires est aussi annulée hein, par Solo 28. Et puis quatre annulations aussi demain avec la randonnée des blés à Sangeville, le bric-à-brac à Blandinville, le vide-grenier de l'étoile de Brou Football donc à Brou et puis à Saint-Maur-sur-le-Loire le vide-grenier est aussi annulé demain. On prend la direction de Chartres avec le comité à Saint-Pierre qui vous accueille encore aujourd'hui et demain au 9 rue Juif donc à Chartres avec deux expositions par peinture et réalité. La peinture, sculpture, dessin et art plastique, c'est ouvert de 10h à 18h tout le week-end, l'entrée est libre. Aujourd'hui à la salle polyvalente de Mainvilliers, c'est un loto spécial bon d'achat qui vous attend organisé par les Roses de l'Espoir au profit de l'association Camillette. Le carton sera à 4€ avec à gagner jusqu'à 600€, réservation 07 49 45 17 14. Aujourd'hui à Combres, c'est Combres en fait, festival organisé par Sans Encombre, 15h scène ouverte, inscription à 14h30, 18h concert de Madrigal, 19h30 concert de Marie et Lucas, l'entrée est libre. À partir de 18h aujourd'hui à Langeais, c'est la soirée langéenne de l'amicale L'Espérance avec la messe de la Saint-Pierre, apéritif offert, apportez plats salés, sucrés, vos assiettes et couverts, table et chaises sur place et sous barnum. Vers 22h30, il y aura un feu d'artifice. À 19h ce soir, en l'église de Donnemain, c'est le concert de trompe de chasse organisé par les trompes mamésiennes. L'entrée est libre, il y aura un chapeau à la sortie. On prend la direction de la prairie du stade de Tivar demain pour le 31e bric-à-brac des deux chevaux de Beauce, 2,50€ le mètre sur réservation au 06 09 12 16 45. Et puis c'est aussi demain à 13h30 à la salle Léo Lagrange de Châteaudun, le super loto de l'ASPAD, 3€ le carton avec à gagner bon d'achat jusqu'à 800€. Réservation conseillée au 07 69 48 96 13. Mardi 30 juin à 14h30 à la salle des fêtes de la Bazoche-Gouë, concours de belote individuelle sans annonce du club de l'amitié basochienne, mise à 10€ avec à gagner jusqu'à 90€. Vendredi 3 juillet prochain à 20h30 au foyer communal de Pongouin, loto de fête et animation Goni-Pontine, 4€ le carton. Dimanche 5 juillet à partir de 7h à Chapelle Royale, brocante de l'amicale des anciens élèves, 2€ le mètre, exposition de cartes postales anciennes, inscrivez-vous au 06 24 26 71 37. Ce sera aussi le dimanche 5 juillet à partir de 8h au Moulin des Planches à Montigny-sur-Arbre, deuxième rassemblement de véhicules anciens et de prestige par l'association Vintage Vibes, exposant 5€, réservation par SMS au 06 15 49 08 34, l'entrée est gratuite aux visiteurs. Dimanche 5 juillet aussi, à partir de 14h30 à Châtillon-Dunois, 62e fête d'été de l'association Fête de l'été, kermesse, la country d'Arou, concours de tir, concours de vélo fleuri pour les enfants, en soirée repas champêtre avec jambon grillé, inscription sur place. Dimanche 5 juillet, au plan d'eau de Drouy, dans le Loir-et-Cher, la soirée perchée, avec à 19h concert de The Star Child, 22h30 cinéma en plein air, avec la projection du film Le Robot Sauvage, c'est gratuit, buvette et food truck sur place. Pour finir ce forum, plusieurs vies de maison à signaler dans la région, du côté de Impôt, Écrône ou encore Brou, c'est aujourd'hui et demain, de 8h30 à 18h, donc ce vide maison au 22 rue Jean Moulin à Brou. Contactez le 06 87 17 89 40 pour plus d'infos. Rendez-vous aussi aujourd'hui et demain, 10h 18h, pour un vide maison vide dressing au 1 impasse de la Croix à Écrône. Et puis à demain, de 8h à 20h, vide maison au 12 rue de Chartres dans le quartier Bresse à Impôt, à vendre vaisselle, électroménager ou encore meubles. Infos et contacts au 06 60 20 92 89. Voilà pour l'ensemble de ces événements. Avec les météos caniculaires, des événements pourraient être annulés. Donc n'hésitez pas à prendre vos dispositions et à prendre les toutes dernières informations avant de vous déplacer. Toutes les infos sont à retrouver aussi sur notre site www.intensité.net. Très bon week-end.
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0: bonjour à tous. Les 30 degrés déjà dépassés à 10h dans l'est de la France. 37 départements du quart nord-est du pays restent en alerte rouge canicule. On attend encore des températures proches des 40 degrés. En revanche, ça va déjà un peu mieux dans l'ouest. Plusieurs départements sont repassés en vigilance orange. Mais attention aux orages. Météo France déclenche une vigilance orange des Hauts-de-France au Pays Basque. L'agence météo prévoit une levée des vigilances rouges dimanche soir. Conséquence de cette chaleur, les services d'urgence sont en première ligne. Plus 80% d'appels cette semaine dans les SAMU franciliens, selon un bilan publié par les hôpitaux de Paris. 3000 passages aux urgences comptabilisés en 24 heures. Le plan Orsan de niveau 3 a été déclenché par le Premier ministre. Il permet de réorganiser des lits d'hôpitaux et de réquisitionner du personnel volontaire. Et pour se rafraîchir, certains plongent dans les points d'eau. Un homme a été retrouvé noyé dans le canal Saint-Martin à Paris hier. Il est mort en dehors de l'espace surveillé et des horaires d'ouverture de la baignade. Selon le maire de la capitale, Emmanuel Grégoire, il évoque une infinie tristesse sur X. Le gouvernement a annoncé hier 55 noyades en France depuis le début de la canicule. L'accord entre les États-Unis et l'Iran va-t-il tenir ? Ce matin, Téhéran annonce une violation flagrante du protocole conclu avec les Américains après de nouvelles frappes aériennes hier soir sur la côte sud de l'Iran. Le commandement central américain assure avoir ciblé des lieux de stockage de missiles et de drones. Et Bahreïn dit avoir été visé par des drones iraniens ce matin. En foot, la France qualifiée pour les 16e de finale de la Coupe du Monde. Victoire hier face à la Norvège 4-1 grâce à un triplé d'Ousmane Dembélé. Les Bleus qui finissent premiers de leur groupe et affronteront la Suède mardi. Et puis en cyclisme, David Gaudu ne prendra pas part au Tour de France cette année. Le coureur de la Groupama FDJ et tout nouveau jeune papa l'a confirmé en marge des championnats de France. Il affirme ne pas avoir eu une préparation optimale alors qu'il devait prendre soin de la mère de son enfant. Voilà pour l'actualité, très bonne journée à tous.
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2: Bonjour à tous, les conditions s'annoncent un peu plus respirables la semaine prochaine. En attendant, double vigilance pour la météo aujourd'hui en Eure-et-Loire. Même si on perd quelques degrés, c'est toujours rouge pour la canicule. Et puis une vigilance orange pour les orages, cette fois, a été émise par Météo France pour l'ensemble de la région Centre-Val de Loire. Sous ces coups de tonnerre, des rafales de l'ordre de 80 à 100 km/h sont possibles, avec éventuellement de la grêle et des cumuls de pluie de l'ordre de 50 mm. Avec une activité électrique soutenue, la vigilance sera active dès le début de l'après-midi jusqu'en soirée. Depuis le début de ces fortes chaleurs, la France a comptabilisé 55 décès par noyade. Dans la région, un jeune homme s'est noyé jeudi en fin de journée. C'était dans la Loire, à la chaussée Saint-Victor, près de Blois. La Chambre régionale des comptes a dévoilé son rapport sur la gestion de la ville de Dreux pour les exercices 2019.

vers les 22 centres du département qui accompagnent au total 6200 personnes grâce aux 500 bénévoles. Et puis pour se rafraîchir, le cercle nautique de Beauce vous invite à ses journées d'initiation à la voile aujourd'hui et demain. C'est à Saint-Georges-sur-Eure de 14h à 17h et accessible dès 7 ans. Vous pourrez aussi louer des paddles, kayaks ou tester le paddle géant jusqu'à 8 personnes. La météo du soleil avec donc des orages attendus cet après-midi et en soirée. Côté Mercure, comptez 34 à 35 degrés pour les valeurs maximales. Très bon week-end avec intensité.

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12: De jeunes Auréliens disputent ce week-end la finale nationale du concours des meilleurs apprentis de France. 80 ans cette année pour les petits frères des pauvres. 4 antennes sont présentes en Eure-et-Loire. Reportage dans ce journal. Enfin, 6 matchs de préparation programmés pour les basketteuses de Chartraine en Wonder League et Euroleague cette année.
13: Et bonjour Ludovic.
12: Bonjour Hubert, bonjour à tous. Et avant d'évoquer ces titres, la météo qui reste à la une de l'actualité ce week-end, même si on va continuer de perdre quelques degrés, le département d'Eure-et-Loire est toujours en vigilance rouge canicule. Ça évoluera à la baisse dès demain. En attendant, une nouvelle vigilance s'ajoute aujourd'hui pour les orages. Cette fois, vigilance orange pour l'ensemble de la région Centre-Val de Loire. Dans un contexte de changement progressif de masse d'air par l'ouest, avec encore des températures caniculaires sur une partie importante du territoire, des orages parfois violents, accompagnés de rafales de vent, d'averses, voire de grêles, pourront se mettre en place cet après-midi jusqu'en soirée. Et face à la chaleur, de nombreuses manifestations qui devaient se tenir aujourd'hui ont été annulées et seront pour certaines reportées, comme les féeries euréliennes au château des Vaux à Saint-Maurice-Saint-Germain, où 10 000 personnes étaient attendues. Même chose pour les foulées de la cathédrale à Chartres, pas de fête du sport non plus à Senonche. Le concert de la Rousseau à Champroux-en-Gâtine est aussi annulé, tout comme le salon du livre d'histoire et du patrimoine local à Maintenon. La liste est longue en Loire-et-Cher après l'annulation du concert d'Orelsan hier soir. Chambord Live a annoncé avec une immense tristesse l'annulation des concerts pour aujourd'hui, avec notamment le groupe américain Maroon 5 et demain avec DJ Snake. Organisé pour la première fois sur 3 jours, le festival attendait 90 000 personnes. Les billets seront remboursés. Et puis à Illiers-Combray, la rencontre avec Laurent Mauvignier, prix Goncourt 2025 qui était prévu aujourd'hui à la maison de Tante Léonie, a été reportée au 3 octobre. Et puis restez prudents pour vous rafraîchir. Près de Blois, un jeune homme s'est noyé jeudi en fin de journée dans la Loire à la chaussée Saint-Victor. Pour rappel, depuis le début de ces fortes chaleurs, la France a comptabilisé 55 décès par noyade. L'association Les Petits Frères des Pauvres souffle sa 80e bougie en France. Cette année, les missions sont variées, s'adressent au public senior et isolé. À l'échelle nationale, il est estimé que 530 000 personnes sont en état de mort sociale. Une tendance à la hausse, difficile de dire combien sont dans cette situation en Eure-et-Loire. Une chose est sûre, l'association leur ouvre ses bras avec ses 4 antennes existantes. La dernière s'est installée à Hélier-Combray il y a quelques semaines. La volonté de l'organisation est d'être présente sur tout le territoire, mais pour cela, il faut recruter des bénévoles. Reportage Jade Billan.
14: Ils sont déjà 2 bénévoles à l'EHPAD d'Hélier-Combray à donner du temps suite au partenariat de l'association avec la structure communale. Et comme partout, plus l'on est nombreux et engagés, plus l'on peut aider les bénéficiaires. Hélène Sun, coordinatrice des Petits Frères des Pauvres en Eure-et-Loire.
15: C'est vrai qu'on est en recherche de bénévoles, des personnes qui seraient motivées pour donner un peu de leur temps. Donc ça peut être 1 heure à 2 heures par semaine. Et là, on a déjà des personnes qu'on a ciblées, isolées au sein de l'EHPAD. Voilà.
14: Hélier-Combray, comme à Dreux, Chartres, Châteaudun, où l'association est présente, tout le monde peut faire appel à l'association pour être bénéficiaire, que ce soit en étant dans une structure type EHPAD ou non, et dès 50 ans.
15: En fonction du parcours de vie vécu, parfois de la santé, donc on accompagne à partir de 50 ans, bien que notre population soit plus des personnes du 4e âge, donc peut-être 80, 90 ans. Et il y a un facteur aussi de prioriser les personnes les plus démunies, des personnes avec les petites retraites.
14: Et selon le profil des personnes accompagnées, c'est là que les bénévoles vont avoir différentes missions proposées à réaliser. Nombreux sont les seniors isolés à ne quasiment jamais sortir de chez eux.
15: Avec des animations régulières, ça peut être une sortie au restaurant, ça peut être une sortie dans une ferme pédagogique, des activités qui peuvent plaire aux personnes âgées, il faut vraiment qu'elles trouvent plaisir à partager.
14: La finalité de l'association, c'est de créer du lien entre le public accompagné et les bénévoles, mais pas seulement.
15: C'est vrai que le collectif est important chez les Petits Frères des Pauvres, dans le sens où le lien social se fait aussi en rencontrant d'autres personnes âgées qui sont isolées et recréer un petit lien, partage des choses, s'appelle en dehors des bénévoles.
14: Évidemment, les bénévoles donnent du temps selon leurs possibilités. La seule contrainte est d'être régulier afin que les seniors accompagnés aient leur repère.
12: Et si vous désirez devenir un bénévole ou être accompagné par la structure, il ne vous reste qu'à contacter l'association des Petits Frères des Pauvres en Eure-et-Loire. Les Restos du Cœur d'Eure-et-Loire, eux, ont un besoin urgent de bénévoles, chauffeurs, livreurs pour le mois de juillet. La mission consiste à transporter les marchandises depuis l'entrepôt de Lucé vers les 22 centres du département à bord d'un véhicule de l'association. Il faut bien sûr être titulaire du permis, avoir goût au travail en équipe et être disponible à partir d'une demi-journée par semaine. Les étudiants sont les bienvenus dans le département. Les restos accompagnent 6200 personnes. Des Auréliens à Arras, dans le département du Pas-de-Calais, ce week-end pour le 71e congrès des meilleurs ouvriers de France et les finales nationales du concours des meilleurs apprentis de France. Un événement qui met en valeur la jeunesse, la formation professionnelle et le savoir-faire. Durant le week-end, les jeunes participeront aux finales de différents métiers. En coiffure, on suivra notamment Jeanne du Château des Vaux à Saint-Maurice-Saint-Germain qui avait décroché la médaille d'or lors des sélections précédentes, ou encore la chartraine Léa Serio qui disputera elle la finale dans la catégorie esthétique et cosmétique. Lancé jeudi, le festival Lucé en fête se poursuit pour la dernière soirée place au maître du groove avec Breakbot. Et puis à 19h45, avant d'accueillir à 21h15 Céron, l'icône absolue du disco, c'est gratuit dans le parc de l'hôtel de ville de Lucé. Le feu d'artifice qui devait être tiré depuis le stade de François Richoux est en revanche annulé, conséquence d'un arrêté de la préfecture qui a été pris au regard des conditions météorologiques. Et puis profiter d'une soirée conviviale au domaine de Conteville à Dreux, la ville propose un cinéma en plein air du film Rasta Rocket. En amont, dès 19h30, le public pourra profiter d'une ambiance musicale, DJ, grand jeu en bois et pique-nique champêtre. À Verchères-les-Pierres, pas de journée découverte de la moto comme prévu. Demain, sur le circuit des Garennes, l'événement est annulé en raison des fortes chaleurs et l'arrêté préfectoral. Il sera reporté. Enfin, les basketteuses de Chartrennes se préparent pour l'Europe après une saison en dents de scie en Wonder League. Les Blue Lights l'ont pourtant conclu en accédant pour la première fois à l'Euroleague féminine. Elles reviennent en force cet été avec 6 matchs de préparation pour les 2 championnats à venir. Les joueuses de Julien Pincemain retrouveront le terrain chartrain le 30 août dans dans une rencontre les opposants à Mondeville. Un second le 16 septembre à Angers et le 17 contre Landerneau. Trois rencontres sont prévues également à l'extérieur avec un tournoi à Compiègne les 12 et 13 septembre. Belle journée avec intensité.
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1: Et la météo de ce samedi avec encore du soleil dans le ciel eurélien. Mais une ambiance orageuse. Conclusion de vigilance aujourd'hui. Vigilance rouge, canicule qui se maintient. Et puis une vigilance orange émise par Météo France pour les orages. Pour les températures, on part de haut, mais on perd encore quelques degrés aujourd'hui avec 32 à 34 degrés prévus cet après-midi. Demain, on retrouvera du soleil avec un risque d'orage toujours d'actualité. Les températures continueront de baisser avec 27 à 29 degrés pour les valeur maximale.
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2: Et si vous faites attention, si vous mettez votre chapeau, si vous marchez à l'ombre, eh bien, des possibilités de sortie cet après-midi.
1: Avec par exemple cette 6e édition du festival Place aux Jeux, c'est à Ouville-la-Branche de 14h à 21h. Et demain également de 10h à 18h, l'entrée est libre. On notera également ce marché nocturne à partir de 18h au stade de Saint-Ville, l'Auto des Roses de l'Espoir à 20h à la salle des fêtes de Mainvilliers. Et puis vous pouvez profiter du Jardin des Lumières à Cloix sur le Loir, c'est tous les week-ends de 21h à minuit.
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0: Bonjour à tous. Après la chaleur, place aux orages. 34 départements placés en vigilance orange du sud-ouest à la frontière belge, avec un risque d'orage brusque et violent selon Météo France. Le centre-val de Loire sera la région touchée en première avant l'Île-de-France puis les Hauts-de-France. Pendant ce temps, 37 départements restent en vigilance rouge canicule, du nord au Puy-de-Dôme et du Loir-et-Cher au Bas-Rhin. On attend encore un mercure proche des 40 degrés par endroit, mais on aperçoit la fin de la vigilance rouge. Météo France la prévoit pour dimanche soir. La femme de Jérôme Barella a déposé plainte pour viol et violence conjugale. Elle a été entendue lors de l'enquête dans l'affaire du meurtre de Liana. Elle a assuré aux enquêteurs que les viols ont commencé il y a 12 ans. Jérôme Barella est incarcéré, soupçonné d'être à l'origine de la mort de la jeune Liana dans le Gers. Téhéran sabote les efforts de paix. Réaction de Bahreïn après avoir été visé par des frappes de drones iraniens ce matin. Les Iraniens qui dénonçaient plutôt une violation flagrante de l'accord avec les États-Unis. Le commandement américain qui a visé des lieux de stockage de missiles et de drones en Iran hier soir. Au Venezuela, la course contre la montre continue. Plusieurs milliers d'habitants restent portés disparus sous les décombres après le violent séisme qui a touché le nord du pays mercredi. Deux puissantes secousses en l'espace de quelques secondes. L'aide internationale est arrivée, mais les conditions sont difficiles. Le dernier bilan fait état de 920 morts. En sport, en foot, les Bleus affronteront la Suède en 16e de finale de la Coupe du Monde. L'équipe de France termine en tête de son groupe en battant la Norvège 4-1. À suivre cette nuit, Panama-Angleterre ou encore Colombie-Portugal. Et puis en rugby, c'est une finale 100% occitane. Toulouse affronte Montpellier en finale de top 14. C'est ce soir au Stade de France, coup d'envoi à 21h. En revanche, la finale cadet entre Bègles et Toulouse, qui devait précéder, a été annulée et reportée au week-end prochain par la préfecture de Paris en raison des fortes chaleurs. Voilà pour l'actualité. Passez une excellente après-midi.
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2: Bonjour à tous. 80 ans cette année pour l'association Les Petits Frères des Pauvres. Les missions sont variées et s'adressent au public senior et isolé. En Eure-et-Loire, 4 antennes existent. La dernière s'est installée à Illiers-Combray il y a quelques semaines. La volonté de l'organisation est d'être présente sur tout le territoire avec des bénévoles qui donnent ce qu'ils peuvent de leur temps pour préparer des animations collectives ou réaliser des actions simples. Hélène Son est coordinatrice des Petits Frères des Pauvres en Eure-et-Loire.
3: En fait, pour des personnes âgées, l'accès à la mobilité, on voit bien que c'est très réduit. C'est vrai qu'il y a aussi ce facteur-là de pouvoir, nous, en tant qu'association et pour les bénévoles, de pouvoir se dire bah, « Tiens, madame Intel, bah, je vais pouvoir l'emmener sur la tombe de son mari. » Enfin voilà, ce sont des actions qui sont assez banales, mais qui peuvent changer un quotidien.
2: Lancé jeudi, le festival Lucien en fête se poursuit pour la dernière soirée place au maître du groove avec Breakbot à 19h45 avant d'accueillir Céron à 21h15. C'est gratuit dans le parc de l'hôtel de ville.

préparation. Les joueuses de Julien Pincemard retrouveront le terrain chartrain le 30 août face à Mondeville. Enfin, à cause de la météo et l'arrêté préfectoral, la journée découverte de la moto prévue demain sur le circuit des Garennes à Berchères-les-Pierres est annulée. L'événement doit être reporté prochainement. La météo, on reste en vigilance rouge canicule avec 34 à 35 degrés cet après-midi pour les maximales. Et puis, autre vigilance, orange cette fois pour les orages. Les coups de tonnerre pourront être accompagnés de rafales de vent allant de 80 à 100 km/h, avec éventuellement de la grêle et des cumuls de pluie pouvant atteindre 50 mm par endroit dès le début de l'après-midi jusqu'en soirée. Très bon week-end avec intensité.

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Bonjour à tous, la canicule recule, mais ses effets sanitaires restent devant nous. Déclaration de Sébastien Lecornu à l'issue d'une nouvelle cellule interministérielle de crise ce matin. Hier, la ministre de la Santé Stéphanie Rist s'est inquiétée du risque de mort, notamment à domicile, à cause de la chaleur. Le nombre d'appels au SAMU francilien a bondi de 80% ces derniers jours. Hier, 3000 passages aux urgences dans les hôpitaux de Paris ont été comptabilisés. Et ce sont encore 37 départements concernés par l'alerte rouge canicule. Dans un large quart nord-est, on attend encore des températures proches des 40 degrés, mais à partir de dimanche, une baisse des températures devrait s'amorcer progressivement par l'ouest avec l'arrivée d'orages, prévient Météo France, car 34 départements sont en vigilance orange orage, des Pyrénées-Atlantiques au Pas-de-Calais. Et le risque pendant ces épisodes de forte chaleur, ce sont les feux de forêt. Les Pyrénées-Orientales sont en rouge, placées en niveau très élevé de risque d'incendie. 43 départements sont en vigilance orange pour un risque élevé. Il est recommandé d'éviter les secteurs boisés. 9 feux sur 10 sont d'origine humaine. Dans l'actualité aussi, nouvelle journée de grève pour les salariés de Decathlon. La CFDT réclame une revalorisation des salaires en dessous de 3 500 €. L'Iran et les États-Unis s'accusent mutuellement. Téhéran dénonce une violation flagrante de l'accord après des frappes américaines. Washington dit de son côté avoir frappé des lieux de stockage de missiles et de drones après l'attaque d'un navire commercial dans le détroit d'Ormuz, imputé à l'Iran. Et dans le même temps, les États-Unis annoncent un accord entre Israël et le Liban. Le texte signé hier à Washington prévoit notamment d'instaurer une paix et une sécurité durable. Il reste beaucoup de travail à accomplir, écrit sur X le secrétaire d'État américain Marco Rubio. Et puis en sport, en natation, Léon Marchand s'est qualifié pour la suite des championnats de France à Saint-Étienne. Il a dominé les séries du 400 mètres 4 nages en un peu moins de 4 minutes et 12 secondes. Un premier plongeon dans l'Hexagone depuis les JO de Paris en 2024 pour le quadruple champion olympique toulousain. Voilà pour l'actu, très bonne journée à tous.

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1: Et si votre oreiller pouvait vous réveiller en cas d'incendie, tout de suite, votre chronique innovation. Imaginez, il est 3h du matin, un détecteur de fumée se déclenche dans votre logement. Pour la plupart d'entre nous, l'alarme suffit à nous réveiller. Mais pour une personne sourde ou malentendante, cette situation peut devenir extrêmement dangereuse. Et c'est justement le problème qu'ont voulu résoudre des chercheurs britanniques. Ils ont développé un oreiller vibrant, intelligent, capable d'alerter son utilisateur en cas de danger. Alors, comment ça marche? En réalité, il ne s'agit pas de l'oreiller lui-même, mais d'une housse qui se glisse autour d'un oreiller classique. À l'intérieur, on trouve 4 petits moteurs qui produisent des vibrations suffisamment puissantes pour réveiller la personne qui dort. Le système est connecté sans fil au détecteur de fumée, aux alarmes de la maison ou encore à un smartphone. Et selon l'alerte reçue, les vibrations peuvent être différentes. L'utilisateur sait donc s'il s'agit d'un incendie, d'une intrusion ou d'un autre signal important. Ce qui est intéressant, c'est que ce projet a été conçu avec des personnes sourdes. Les chercheurs ont pris en compte leurs besoins pour créer un dispositif à la fois discret, confortable et facile à utiliser au quotidien. Pour le moment, cet oreiller intelligent est encore au stade de prototype. Il a été présenté récemment lors d'une conférence scientifique à Barcelone. Mais cette innovation pourrait bien permettre à des millions de personnes de dormir un peu plus sereinement.

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Bonjour à tous. 193 millions d'Européens sous un mercure à plus de 35 degrés. C'est une journée qui s'annonce historiquement chaude pour tout le continent. La vague de chaleur qui touche la France depuis une semaine se décale vers le nord-est. En France, Matignon anticipe des effets sanitaires pendant plusieurs jours. Une nouvelle cellule interministérielle de crise s'est tenue ce matin. Le gouvernement dit observer une hausse du nombre de décès, principalement à domicile, à cause de la canicule. Les effets sur la pression, sur le système de santé restent devant nous. Un plateau haut va s'installer pendant plusieurs jours, selon Matignon. Et niveau vigilance, 37 départements sont toujours en rouge, du nord au Puy-de-Dôme et du Loir-et-Cher au Bas-Rhin. À 13h, les 40 degrés ont été dépassés dans la Meuse et dans le Cher. On redoute maintenant les orages dans l'ouest. 34 départements sont en vigilance orange pour des orages. Une salve orageuse devrait remonter des pays de la Loire et gagner la Normandie, prévient Météo France. L'actualité, ce sont aussi des relations diplomatiques rompues par le Burkina Faso. Avec la France, le régime militaire de Ouagadougou accuse Paris d'activisme incessant contre ses intérêts. Réaction du ministère français des Affaires étrangères, la France regrette cette décision hostile et sans fondement qui illustre la dérive préoccupante des autorités burkinabées. Au Moyen-Orient, un pétrolier est touché par un projectile non identifié dans le détroit d'Ormuz, situation tendue dans la région, alors que Téhéran déplore une violation flagrante de l'accord avec les États-Unis après des frappes américaines hier dans le sud de l'Iran. Donald Trump semble apprécier son image. Le président américain a dévoilé un nouveau passeport en édition limitée avec sa photo imprimée sur la déclaration d'indépendance à l'occasion des 250 ans du texte. Le nouveau passeport des États-Unis qui dit « Bienvenue, mais soyez sage », écrit le locataire de la Maison-Blanche sur son réseau social. Et puis en foot, les Bleus terminent premier de leur groupe lors de la Coupe du Monde. Ils ont battu la Norvège hier 4-1. Cette première place leur assure des matchs proches de leur camp de base à Boston aux États-Unis. La France qui jouera contre la Suède mardi en 16e de finale. Très bel après-midi à tous.

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0: Intensité, partenaire officiel du Séchart Métropole Handball et le CCMHB qui recrute ses joueurs mais aussi ses bénévoles en ce moment à l'approche de la nouvelle saison de Daiking Star League. C'est le nouveau nom, hein, la Ligue Molly Star League, ça on l'oublie. Maintenant ça s'appelle la Daiking Star League, mais c'est toujours l'élite du handball français. Le club recherche d'ailleurs des bénévoles pour renforcer son équipe les soirs de match au Colisée, notamment à Chartres. Accueil du public, contrôle des billets, boutique officielle ou encore buvette. Plusieurs missions sont proposées pour vivre les rencontres au plus près de l'action et participer à la vie du club. 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
1: La série du jour est tirée d'une terrible histoire vraie. Une histoire poignante sous ses yeux est une nouvelle série Netflix qui met au cœur de son récit un fait divers qui a bouleversé l'Angleterre au début des années 90. Le meurtre d'une mère de famille devant son fils à Londres. L'enfant de 2 ans, seul témoin du drame, est au cœur de la tempête médiatique. Son père fait alors tout pour le protéger. La vie des deux hommes ne sera plus jamais la même.
2: Quand j'étais petit, je suis parti me promener avec ma mère et elle n'est jamais rentrée à la maison.
3: Le meurtre sauvage d'une jeune mère est venu rompre la paisibilité d'une des banlieues de Londres les plus habitées.
4: André, comment va Alex ?
5: Est-ce qu'Alex a parlé ?
2: Si Alex est le seul témoin, ça veut dire qu'il est en danger.
1: La série joue sur plusieurs temporalités. Au moment de l'assassinat où l'enquête commence et que le père de famille protège son fils coûte que coûte. Mais aussi quelques années plus tard où l'on voit les conséquences du drame sur la vie des deux hommes. En particulier sur cet enfant qui a grandi sans sa mère. Sous ses yeux, c'est une mini-série en 3 épisodes seulement qui s'attarde davantage sur l'aspect intime que sur l'enquête.
6: Tu vas pas pouvoir le couper du monde éternellement.
2: On a besoin d'être sûr qu'il est en sécurité.
7: Nous nous rapprochons d'une arrestation.
8: J'ai envie de me souvenir de ma mère autrement que pour sa mort. Alex, tout ce que j'ai fait, c'était pour te protéger.
1: Sous ses yeux, sur Netflix.

0: Allez, j'espère que vous allez bien. À l'écoute d'Intensité, dans une semaine, on passe en mode médiéval. Préparez les armures, vos plus beaux costumes. Châteaudun bascule au Moyen-Âge avec la 25e édition de la Foire aux Laines le week-end prochain. Plongez au cœur de l'histoire avec 42 troupes artistiques, plus de 100 artisans, une ferme médiévale vivante au pied du château. Le grand banquet royal qui fait son retour, mais qui affiche complet. Si vous n'avez pas réservé, c'est trop tard. Vibrez aussi devant le spectacle de feu spectaculaire et retrouvez aussi le concert exclusif de Luc Arbogast le samedi soir et beaucoup d'autres choses. Toutes les infos sont à retrouver sur le site et les réseaux sociaux de la ville de Châteaudun. Et comme l'année dernière, Intensité déploie son studio médiéval au cœur de l'événement avec Radio Troubadour, les amis. Et toujours la possibilité de tourner la roulette des seigneurs, des dizaines de cadeaux à gagner et des surprises pour les petits et les grands chevaliers. Alors on se retrouve sur le stand de Radio Troubadour pour fêter cette 25e édition, la Foire aux Laines de Châteaudun, le rendez-vous de l'été et Intensité qui sera là pour vous faire vivre en live cette 25e édition de la Foire aux Laines la semaine prochaine. On vous y attend, nombreux et nombreuses. Très bon week-end.
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bonjour à tous. Le risque d'incendie est maximal dans les Pyrénées-Orientales. Le département placé en rouge pour un risque très élevé de feu de forêt. 43 autres sont en orange pour un risque élevé. Dans le Finistère, 30 hectares de forêt sont partis en fumée. À Plomodierne, un hélicoptère bombardier d'eau a été mobilisé. La canicule qui perd du terrain. 37 départements sont toujours en alerte rouge dans le nord-est, mais d'autres ont été rétrogradés en orange ce matin dans l'ouest. On attend maintenant des orages. 34 départements sont en vigilance orange orage des Pyrénées-Atlantiques au Pas-de-Calais. De son côté, Matignon craint des effets de la canicule à retardement. Les effets sanitaires restent devant nous pendant plusieurs jours. Un plateau haut va s'installer sur le système de santé, assure les services du Premier ministre Sébastien Lecornu, à l'issue d'une nouvelle cellule interministérielle de crise ce matin. Des enfants étaient-ils vendus sur la plateforme Vinted? C'est pour répondre à cette question que le parquet de Nanterre a ouvert une enquête pour vérifier des soupçons de trafic d'enfants après des signalements d'internautes. Ils évoquent des annonces de jouets ou d'objets sans valeur pour des montants pouvant dépasser plusieurs milliers d'euros. La plateforme de vente en ligne assure n'avoir trouvé aucun élément permettant de relier les annonces à des activités de trafic d'enfants. L'Office des mineurs est chargé des investigations. Un mort et 13 blessés, bilan du crash d'un petit avion sur un gratte-ciel de Pékin. L'accident a eu lieu hier en fin de journée. L'appareil de sport s'est encastré sur l'une des plus hautes tours de la ville chinoise. Seul à bord, le pilote n'a pas survécu. L'Iran et les États-Unis s'accusent mutuellement. Téhéran dénonce une violation flagrante de l'accord après des frappes américaines. Washington dit avoir ciblé des lieux de stockage de missiles et de drones après l'attaque d'un navire commercial dans le détroit d'Ormuz, imputé à l'Iran. Et puis on peut laisser quelques affaires à la maison avant de partir en vacances, mais pas son animal. C'est aujourd'hui la journée mondiale contre l'abandon des animaux de compagnie. En 2025, ce sont plus de 300 000 chiens et chats qui ont été pris en charge par les associations après abandon. Une grande collecte a été lancée aujourd'hui partout en France pour subvenir aux besoins des structures de protection animale. Voilà pour l'actu. Très bonne journée à tous.

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1: Bonjour, ma sélection télé pour votre soirée du samedi 27 juin sur TF1, Mask Singer, la finale du divertissement présentée par Camille Combal. Sur M6, la grande fête des tubes du camping, divertissement. Elodie Gossuin et Jérôme Anthony font vivre la soirée la plus festive de l'été, la soirée camping. Sur France 2, du rugby avec la finale du top 14. Sur France 5, Échappée Belle, magazine sur le thème Pyrénées-Atlantiques entre deux terres. Sur Arte, la guerre d'indépendance américaine, toute l'histoire, série documentaire de sa genèse en 1754 à sa conclusion en 1783. Cette fresque historique explore en profondeur le moment fondateur des États-Unis. Sur ces stars, au cœur de l'enquête, magazine. Et puis sur France 3, Les Oubliés du Delta, téléfilm. Dans la chaleur étouffante de la Camargue, un chantier de construction révèle des ossements humains enfouis depuis des décennies. Le commissaire Marianne Prévost, reconnu pour son expertise dans les affaires criminelles, prend la tête de l'enquête. Très belle soirée télé à tous.

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Bonsoir à tous. Bientôt, la fin de la vigilance rouge canicule. Météo France prévoit une levée de l'alerte maximale demain soir sur toute la France. Déjà ce soir à 22h, l'Aisne, le Cher, le Loiret ou encore le Nord basculeront du rouge à l'orange. 37 départements concernés par la vigilance rouge aujourd'hui. Mais si la chaleur s'estompe, elle laisse place aux orages. De l'air plus frais commence à gagner le pays par l'ouest et le nord-ouest. Des orages ponctuellement violents vont donc se déclencher, prévient Météo France. 39 départements sont désormais en vigilance orange. Des orages brusques et violents vont se déclencher sur le centre-val de Loire pour se propager vers l'Île-de-France puis les Hauts-de-France. Et conséquence de la canicule, les services d'urgence sont en première ligne, plus 80% d'appels cette semaine dans les SAMU franciliens, selon un bilan publié par les hôpitaux de Paris. La canicule recule, mais ses effets sanitaires restent devant nous, selon Matignon, après une nouvelle cellule interministérielle de crise ce matin. Dans l'actualité aussi, une nouvelle plainte à charge contre Jérôme Barella, le principal suspect dans le meurtre de Liana dans le Gers, est visé par une plainte déposée par sa femme pour viol et violence conjugale. C'est une grave erreur. Au Liban, le Hezbollah rejette comme nul et non avenu l'accord cadre signé entre Israël, le Liban et les États-Unis. Ce texte légitime l'occupation israélienne, selon le chef du Hezbollah. Dans le même temps, l'armée israélienne affirme avoir frappé des combattants présumés dans le sud du Liban. Direction la Coupe du Monde de foot et les Bleus qui ont retrouvé leur sélectionneur. Didier Deschamps est de retour à Boston après les obsèques de sa maman hier dans l'Hexagone. Le coach de l'équipe de France dirige l'entraînement de cet après-midi. Les Bleus qui terminent premier du groupe I après leur victoire face à la Norvège 4-1 hier. Et puis en rugby, c'est une finale 100% occitane. Toulouse affronte Montpellier en finale de top 14 ce soir au Stade de France, coup d'envoi 21h. En revanche, la finale cadet entre Bègle et Bordeaux qui devait précéder a été annulée et reportée au week-end prochain par la préfecture de Paris en raison des fortes chaleurs. Voilà pour l'actualité. Bonne fin d'après-midi à tous.

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1: Très bon samedi, bon week-end à l'écoute d'Intensité. On continue avec les manifestations associatives avec plusieurs annulations à signaler pour aujourd'hui et demain notamment, comme le concours de pétanque du côté de Yèvre aujourd'hui, le bric-à-brac vide-grenier de la LCV à Châteaudun ou encore le concert à Champrand-Gâtine avec notamment La Rousseau, le concert qui était prévu ce soir qui est annulé. Et puis autre événement prévu ce soir à 21h30 à Clévilliers, la nuit des célibataires est aussi annulé par Solo 28. Et puis quatre annulations aussi demain avec la randonnée des blés à Sangeville, le bric-à-brac à Blandinville, le vide-grenier de l'étoile de Brou Football, donc à Brou, et puis à Saint-Maur-sur-le-Loire, le vide-grenier est aussi annulé demain. On prend la direction de Chartres avec le comité à Saint-Pierre qui vous accueille encore aujourd'hui et demain, au 9 rue Juif, donc à Chartres, avec deux expositions par peinture et réalité. La peinture, sculpture, dessin et art plastique, c'est ouvert de 10h à 18h tout le week-end, l'entrée est libre. Aujourd'hui, à la salle polyvalente de Mainvilliers, c'est un loto spécial bon d'achat qui vous attend, organisé par les Roses de l'Espoir au profit de l'association Camillette. Le carton sera à 4€ avec à gagner jusqu'à 600€, réservation 07 49 45 17 14. Aujourd'hui à Combres, c'est Combres en fête, festival organisé par Sans Encombre, 15h scène ouverte, inscription à 14h30, 18h concert de Madrigal, 19h30 concert de Marie et Lucas, l'entrée est libre. À partir de 18h aujourd'hui à Langers, c'est la soirée langéenne de l'amicale L'Espérance avec la messe de la Saint-Pierre, apéritif offert, apportez plats salés, sucrés, vos assiettes et couverts, table et chaises sur place et sous barnum. Vers 22h30, il y aura un feu d'artifice. À 19h ce soir, en l'église de Donnemain, c'est le concert de trompe de chasse organisé par les trompes mamésiennes. L'entrée est libre, il y aura un chapeau à la sortie. On prend la direction de la prairie du stade de Tivard demain pour le 31e bric-à-brac des deux chevaux de Beauce, 2,50€ le mètre sur réservation au 06 09 12 16 45. Et puis c'est aussi demain à 13h30 à la salle Léo Lagrange de Châteaudun, le super loto de l'ASPAD, 3€ le carton avec à gagner bon d'achat jusqu'à 800€. Réservation conseillée au 07 69 48 96 13. Mardi 30 juin à 14h30 à la salle des fêtes de la Bazoche-Gouée, concours de belote individuelle sans annonce du club de l'amitié basochienne, mise à 10€ avec à gagner jusqu'à 90€. Vendredi 3 juillet prochain à 20h30 au foyer communal de Pongouin, loto de fête et animation Goni-Pontine, 4€ le carton. Dimanche 5 juillet à partir de 7h à Chapelle Royale, brocante de l'amicale des anciens élèves, 2€ le mètre, exposition de cartes postales anciennes, inscrivez-vous au 06 24 26 71 37. Ce sera aussi le dimanche 5 juillet à partir de 8h au Moulin des Planches à Montigny-sur-Avre, deuxième rassemblement de véhicules anciens et de prestige par l'association Vintage Vibes, exposant 5€, réservation par SMS au 06 15 49 08 34, l'entrée est gratuite aux visiteurs. Dimanche 5 juillet aussi à partir de 14h30 à Châtillon-Dunois, 62e fête d'été de l'association Fête de l'été, kermesse, la country d'Arou, concours de tir, concours de vélo fleuri pour les enfants, en soirée repas champêtre avec jambon grillé, inscription sur place. Dimanche 5 juillet au plan d'eau de Drouy, c'est dans le Loir-et-Cher, la soirée perchée avec à 19h concert de The Starchild, 22h30 cinéma en plein air avec la projection du film Le Robot Sauvage, c'est gratuit, buvette et food truck sur place. Pour finir ce forum, plusieurs villes maisons à signaler dans la région, du côté de Impôt, Écrône ou encore Brou, c'est aujourd'hui et demain, de 8h30 à 18h, donc ce vide maison au 22 rue Jean Moulin à Brou. Contactez le 06 87 17 89 40 pour plus d'infos. Rendez-vous aussi aujourd'hui et demain, 10h-18h, pour un vide maison vide dressing au 1 impasse de la Croix à Écrône. Et puis à demain, de 8h à 20h, vide maison au 12 rue de Chartres dans le quartier Bresse à Impôt, à vendre vaisselle, électroménager ou encore meubles. Infos et contacts au 06 60 20 92 89. Voilà pour l'ensemble de ces événements. Avec les météos caniculaires, des événements pourraient être annulés. Donc n'hésitez pas à prendre vos dispositions et à prendre les toutes dernières informations avant de vous déplacer. Toutes les infos sont à retrouver aussi sur notre site www.intensité.net. Très bon week-end.
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Bonsoir à tous. Le week-end s'annonce orageux. 39 départements sont placés en vigilance orange orage par Météo France, de la frontière belge aux Pyrénées, en passant par le centre Val de Loire. L'agence Météo alerte sur un risque fort de phénomènes violents, voire localement très violents, avec de la grêle moyenne ou grosse, une intense activité électrique et des rafales ponctuellement supérieures à 100 km/h. Et pendant ce temps, 37 départements sont restés en alerte rouge canicule dans un quart nord-est aujourd'hui. Ils seront 24 demain. Le dôme de chaleur se décale maintenant vers l'est de l'Europe. Ce soir, plusieurs départements du centre, notamment, basculeront en orange avant l'Île-de-France dès 6h demain matin. Les 40 degrés ont été mesurés à Metz pour la première fois depuis 1940, l'ouverture de la station météo sur place. Cette chaleur qui engorge les hôpitaux, mais aussi les funérariums parisiens, les deux établissements intramuros, sont complets selon la Fédération nationale du funéraire. Ce matin, Matignon confirmait une hausse des décès, notamment à domicile, à cause de la chaleur. Le SAMU dénombre 109 morts de la canicule sur la voie publique ou à domicile à Paris en 24 heures. Cette semaine, les appels aux urgences ont bondi de 80% dans les SAMU franciliens. Et à noter que le gouvernement annonce prolonger la durée des soldes pour aider les commerçants, alors que les boutiques de centre-ville sont désertées par les clients. Dans l'actualité aussi, au Venezuela, la course contre la montre continue. Plusieurs milliers d'habitants restent portés disparus sous les décombres après le violent séisme qui a touché le nord du pays mercredi. Deux puissantes secousses en l'espace de quelques secondes. Le dernier bilan fait état de 920 morts. Le Constellation ne sera plus jamais un bar, annonce du président du canton du Valais en Suisse. Il précise que l'établissement sera transformé en lieu dévolu à la jeunesse. C'est dans ce bar qu'un incendie s'est déclenché le soir du Nouvel An à Crans-Montana, faisant 41 morts. Et puis en cyclisme, Célia Géry, sacrée championne de France, la coureuse de la FDJ United Suez, est arrivée première de la course en ligne féminine en Isère. Voilà pour l'actualité, très bon début de soirée à tous.

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Bonsoir à tous. Plusieurs villes ont encore battu des records de chaleur aujourd'hui. La canicule est en train de s'évacuer vers l'est de la France. 41 enregistrés à 16h à Vichy dans l'Allier, 41 degrés aussi à Colmar et 40 à Nancy. 24 départements seront en vigilance rouge canicule demain. Une vingtaine, dont l'Île-de-France, vont sortir de l'alerte rouge demain matin à 6h. La chaleur qui pèse sur les services de secours. Le SAMU de Paris a recensé 109 morts sur la voie publique ou à domicile en 24 heures. 3 à 4 fois plus que la normale. Ces chiffres ne comptabilisent pas les morts à l'hôpital. Le bilan pourrait donc être plus lourd. De forts orages sont attendus ce week-end, accompagnés de pluies intenses, de grêles et de fortes rafales de vent. 16 départements seront demain en vigilance orange aux orages. En raison de l'arrivée de ces intempéries, la ville de Paris annonce la fermeture de tous les parcs et jardins ce soir, ainsi que du site de baignade du canal Saint-Martin. Dans l'actualité aussi, le bar Le Constellation sera reconverti en un lieu dédié à la jeunesse. L'établissement ne sera plus jamais un bar, déclare le président du canton du Valais dans une interview au quotidien suisse Le Temps. 41 personnes, dont de nombreux mineurs, ont perdu la vie dans l'incendie qui a touché l'établissement au Nouvel An à Crans-Montana. Près de 7 millions de personnes pourraient avoir été affectées par les deux séismes qui ont frappé le Venezuela. Première estimation des Nations Unies. Le bilan provisoire est de 920 morts, mais des victimes sont toujours piégées dans les décombres, notamment à La Guaira, au nord de la capitale Caracas. Et puis le sport, on connaîtra cette nuit les derniers qualifiés pour les 16e de finale de la Coupe du Monde de football. 6 rencontres au programme. À 23h, Croatie, Ghana et Panama, Angleterre. À 1h30 du matin, la Colombie affronte le Portugal et la République démocratique du Congo, l'Ouzbékistan. Le coup d'envoi des deux derniers matchs aura lieu à 4h du matin, Algérie, Autriche et Jordanie, Argentine. Voilà pour ce point sur l'actualité. Très bonne soirée à tous, à notre écoute.

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Bonsoir à tous. Conséquence dramatique de la chaleur. 74 décès par noyade ont été recensés depuis le début de la canicule. Un chiffre communiqué par le ministre de l'Intérieur dans le journal Le Parisien. La plupart de ces noyades sont survenues sur des plans d'eau non autorisés ou non surveillés. Dans les hôpitaux publics parisiens, l'activité des services d'urgence est restée ces dernières 24 heures à un niveau exceptionnellement élevé. La PHP a enregistré près de 3000 passages aux urgences, 36% de plus qu'une journée normale. La capitale qui bat un record historique, 10e jour consécutif au-dessus de 35 degrés. La ville dépasse le record de 9 jours établi lors de la canicule de 2003. La chaleur est en train de s'évacuer vers l'est de la France. 24 départements seront en vigilance rouge canicule demain. Par ailleurs, le Premier ministre va prolonger la période des soldes d'été, un moyen d'aider les commerçants des centres-villes qui s'inquiètent de ventes en berne à cause des fortes chaleurs. Les soldes devaient se terminer le 21 juillet. La nouvelle date de fin n'a pas encore été communiquée. Dans l'actualité aussi, la tension ne retombe pas malgré l'accord cadre conclu entre le Liban et Israël. Des opérations israéliennes sont signalées dans le sud du Liban et le ministre de la Défense israélien annonce que l'armée a reçu l'ordre de se préparer à un séjour prolongé au Liban. Il n'y aura pas de retrait tant que le Hezbollah ne sera pas désarmé sur l'ensemble du territoire libanais, prévient le ministre. Des vols humanitaires américains ont atterri à l'aéroport de Caracas, partiellement rouvert. Le bilan provisoire des deux séismes est de 920 morts, mais des victimes sont toujours piégées dans les décombres. En rugby, qui sera champion de France? Réponse ce soir, finale du top 14 entre le Stade Toulousain et Montpellier. Ce sera à partir de 21h. Toulouse, qui a terminé la phase régulière en tête du classement, est favori, mais les Montpelliérains sont très en forme. Ils ont remporté le challenge avant de décrocher une place en finale du top 14. Et puis en football, la Coupe du Monde et 6 rencontres à suivre ce soir et cette nuit à partir de 23h. Très bonne soirée à notre écoute.

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0: Bonsoir à tous. Conséquence dramatique de la chaleur. 74 décès par noyade ont été recensés depuis le début de la canicule. Un chiffre communiqué par le ministre de l'Intérieur dans le journal Le Parisien. La plupart de ces noyades sont survenues sur des plans d'eau non autorisés ou non surveillés. Dans les hôpitaux publics parisiens, l'activité des services d'urgence est restée ces dernières 24 heures à un niveau exceptionnellement élevé. La PHP a enregistré près de 3000 passages aux urgences, 36% de plus qu'une journée normale. La capitale qui bat un record historique, 10e jour consécutif au-dessus de 35 degrés. La ville dépasse le record de 9 jours établi lors de la canicule de 2003. La chaleur est en train de s'évacuer vers l'est de la France. 24 départements seront en vigilance rouge canicule demain. Par ailleurs, le Premier ministre va prolonger la période des soldes d'été, un moyen d'aider les commerçants des centres-villes qui s'inquiètent de ventes en berne à cause des fortes chaleurs. Les soldes devaient se terminer le 21 juillet. La nouvelle date de fin n'a pas encore été communiquée. Dans l'actualité aussi, la tension ne retombe pas malgré l'accord cadre conclu entre le Liban et Israël. Des opérations israéliennes sont signalées dans le sud du Liban et le ministre de la Défense israélien annonce que l'armée a reçu l'ordre de se préparer à un séjour prolongé au Liban. Il n'y aura pas de retrait tant que le Hezbollah ne sera pas désarmé sur l'ensemble du territoire libanais, prévient le ministre. Des vols humanitaires américains ont atterri à l'aéroport de Caracas, partiellement rouvert. Le bilan provisoire des deux séismes est de 920 morts, mais des victimes sont toujours piégées dans les décombres. En rugby, qui sera champion de France? Réponse ce soir, finale du top 14 entre le Stade Toulousain et Montpellier. Ce sera à partir de 21h. Toulouse, qui a terminé la phase régulière en tête du classement, est favori, mais les Montpelliérains sont très en forme. Ils ont remporté le challenge avant de décrocher une place en finale du top 14. Et puis en football, la Coupe du Monde et 6 rencontres à suivre ce soir et cette nuit à partir de 23h. Très bonne soirée à notre écoute.
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